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1: Et c'est le premier point de l'actualité. Bonjour Jonathan.
2: Bonjour Philippe. Au sommaire de cette édition, financement du PND 2026 à 2030, la Côte d'Ivoire réunit ses partenaires les 8 et 9 juillet à Abidjan. Sur le continent africain, la France annonce avoir retiré tous ses diplomates du Burkina Faso. Et puis à l'international en Syrie, des bombes explosent à Damas à proximité de l'hôtel du président français Emmanuel Macron au moment de sa visite. Merci de nous rejoindre sur Life Radio. Place à votre premier point d'information de ce mercredi 8 juillet. Bonjour fidèle auditeur. La Côte d'Ivoire organise les 8 et 9 juillet 2026 un groupe consultatif au Sofitel Abidjan Hôtel Ivoire afin de mobiliser les partenaires techniques et financiers et les investisseurs pour le financement du plan national de développement PND 2026-2030. Ce plan structuré autour de 6 axes stratégiques vise notamment à renforcer la paix, développer l'agriculture, le secteur privé, le capital humain, les infrastructures et la gouvernance. D'un coût global de 114 838,5 milliards de francs CFA, le gouvernement espère obtenir 11 138,5 2 milliards de francs CFA de financement extérieur, tandis que l'essentiel du financement reposera sur les ressources nationales et les investissements privés attendus à hauteur de 70,2%. Le président de l'Association des paralysés de Côte d'Ivoire, APCI, Maître Loukou Josué Kouamé, a salué les avancées de l'État en faveur de l'insertion professionnelle des personnes en situation de handicap, notamment grâce au recrutement dérogatoire dans la fonction publique. Invité du forum de l'Agence ivoirienne de presse, il a plaidé pour une approche axée sur la valorisation des compétences plutôt que sur l'assistance sociale afin de renforcer la contribution des personnes en situation de handicap au développement national. Dans l'actualité africaine, plus aucun diplomate français n'est en poste au Burkina Faso depuis la semaine dernière et les diplomates burkinabés en France avaient jusqu'à ce lundi soir pour plier bagages. Une étape de plus dans le refroidissement entre Paris et Ouagadougou qui fait suite à l'annonce le 26 juin dernier de la décision unilatérale des autorités burkinabées de rompre les relations diplomatiques avec la France. Ailleurs dans le monde, en Syrie, deux bombes ont explosé dans la matinée du mardi 7 juillet à Damas, la capitale, où le président français Emmanuel Macron est en visite depuis la veille au soir, a déclaré une source sécuritaire. Des témoins ont vu la fumée s'élever d'un secteur proche de l'hôtel où celui-ci a passé la nuit, dans le centre de la capitale syrienne. Le ministère syrien de l'Intérieur parle de 18 blessés. Emmanuel Macron effectue la première visite d'un dirigeant d'une puissance occidentale en Syrie depuis l'arrivée au pouvoir d'une coalition islamiste. C'est la fin de ce journal. Prochaine information précisément dans une heure.
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1: Allez, Jonathan, pour ne rien te cacher, je m'attendais à une page météo ce matin, vu qu'il pleut en ce moment sur Abidjan et Abidjan ensuite. Il pleut vraiment des cordes ce matin. Mesdames, messieurs, ça n'avait pas vraiment grande chose à faire. Restez à la maison, restez à l'abri, mettez-vous à l'abri. Il pleut sur Abidjan au moment où je vous parle. Jonathan, et vous, à nouveau, bonjour.
2: Bonjour Philippe, bonjour fidèle auditeur. Effectivement, il pleut des cordes à Abidjan, franchement.
1: Allez. Pluie ou sans pluie, l'actualité continue donc son tour. Et mesdames, messieurs, voici quelques lignes qui vont alimenter ce numéro du Life Matin en fond. Financement du plan national de développement 2026-2030. La Côte d'Ivoire réunit ses partenaires aujourd'hui et demain à Abidjan, Sofitel, Hôtel Ivoire. D'un plan à un autre, celui de la lutte contre la corruption atteint un taux de réalisation de 73,33%. Et puis, dialogue mondial sur la gouvernance de l'intelligence artificielle. La Côte d'Ivoire représenté par le ministre de la Transition numérique, Djibril Ouattara. Sur le continent, nous irons au Maroc, au nouveau démantèlement d'une cellule terroriste présumée, 10 personnes interpellées. Les Tanzaniens, eux, sont partagés entre appel à manifester contre les violences politiques et peur de la répression. Au Sénégal, les résultats d'une étude sur la qualité de l'eau en sachet jugée alarmante. À bon entendeur, salut. Life Matin Info, savoir et comprendre, vous êtes les premiers. Mesdames, messieurs, bienvenue.
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1: La revue de presse ce matin, mesdames, messieurs, à la porche du 7 août, la Côte d'Ivoire se prépare donc à célébrer ses 66 ans d'indépendance. Le patriote Yopougon fait sa grande toilette pour accueillir les festivités. L'objectif est clair, donner une belle image du pays pour cette fête nationale. Côté économie, Liberté annonce un rendez-vous important. Le dialogue direct État-investisseur se tient aujourd'hui et demain dans le cadre du plan national du développement 2026-2030. Il s'agit d'aligner l'État et le secteur privé sur les grandes priorités du développement. Sur le plan politique, l'actualité est marquée par un hommage. Le Matin revient ainsi 6 ans après sur la mémoire d'Amadou Gonkoulibaly que Ibrahim Ouattara entend faire vivre dans le même sens. L'essor souligne que le ministre de la Défense appelle à un leadership fondé sur le service à la nation. Enfin, du côté de l'opposition, La Voix Originale rapporte que Laurent Gbagbo juge la situation préoccupante et se prononce sur la politique nationale. Et pour finir avec le sport, le rassemblement se projette déjà sur la Fédération Ivoirienne de Football. On annonce un duel entre Idriss Diallo et Malick Touré pour les prochaines élections à la tête de la Fédération. Et comme chaque matin, mesdames, messieurs, nous avons le plaisir, le bonheur de décrypter une. Aujourd'hui, je vous invite à regarder de plus près la une donc du journal Le Patriote qui titre aujourd'hui « Célébration de l'an 66 de l'indépendance ». Yopougon fait sa grande toilette.
2: Oui, effectivement, il faut dire qu'à l'approche de la célébration du 66e anniversaire de l'indépendance de la Côte d'Ivoire, le regard de tout le pays se tourne vers Yopougon, choisi justement pour accueillir les festivités officielles. Et donc, à travers son titre, Yopougon fait sa grande toilette, le journal Le Patriote met en lumière une vaste opération d'embellissement et d'assainissement et surtout de modernisation de la commune. Alors bien plus qu'une simple préparation à un événement national, cette mobilisation, Philippe, traduit la volonté des pouvoirs publics de présenter une image moderne et dynamique de la plus grande commune de Côte d'Ivoire, tout en accélérant des aménagements qui répondent justement à des besoins exprimés depuis plusieurs années par les populations. Alors il faut dire que le choix de Yopougon n'est pas anodin. Avec plus de 2 millions d'habitants, la commune est l'une des plus peuplées d'Afrique de l'Ouest. Véritable moteur économique, elle abrite une importante zone industrielle, un tissu commercial dense, des établissements, de nombreux marchés ainsi qu'une vie culturelle particulièrement riche. Et Yopougon est également reconnu pour son dynamisme entrepreneurial, sa jeunesse et son rôle majeur dans l'économie ivoirienne. Alors organiser la fête nationale dans cette commune revient donc à mettre en valeur une partie essentielle de l'identité économique et sociale du pays. Alors pour accueillir cet événement, plusieurs chantiers ont été lancés ou accélérés. Les travaux concernant notamment la réhabilitation de certaines routes, la réfection des chaussées, le nettoyage des caniveaux, l'enlèvement des dépôts sauvages d'ordures, l'entretien des espaces verts, la rénovation de l'éclairage public, la peinture des bordures de routes, la modernisation de certains carrefours et l'embellissement des principaux axes empruntés par les autorités. Et donc ces interventions-là visent à améliorer le cadre de vie des habitants tout en garantissant le bon déroulement des cérémonies officielles. Et puis Philippe, ces aménagements répondent également à des impératifs de sécurité et de mobilité. Les célébrations de la fête nationale rassemblent traditionnellement de nombreuses personnalités, des délégations étrangères, des représentants, des institutions, des forces de défense et de sécurité, ainsi que de milliers de spectateurs. Donc il est donc nécessaire justement de fluidifier la circulation, de sécuriser les différents itinéraires, de renforcer les capacités d'accueil de la commune. Et donc les travaux entrepris permettent ainsi d'anticiper les contraintes logistiques liées justement à un événement d'une telle envergure. Et puis au-delà même des festivités, cette opération constitue une opportunité de développement urbain. Il faut dire que depuis plusieurs années, Yopougon connaît une croissance démographique rapide justement qui exerce une forte pression sur les infrastructures. Et donc les besoins en voirie en assainissement, en gestion des déchets, en éclairage public et en équipement collectif sont considérables. Et les investissements réalisés à l'occasion justement de la fête nationale peuvent contribuer à réduire une partie du déficit d'infrastructures et à améliorer durablement le quotidien des habitants. Alors pour terminer, il faut dire que l'impact économique est également significatif. Philippe, les travaux mobilisent des entreprises nationales, des artisans, des ouvriers et de nombreux prestataires de services. Donc ils génèrent des emplois temporaires. Voilà, ils stimulent plusieurs secteurs d'activité et les commerçants, les restaurateurs, les hôteliers, les transporteurs et les petites entreprises locales peuvent également bénéficier de l'afflux attendu justement de visiteurs pendant les festivités et cette dynamique-là favorise une circulation accrue des revenus au sein de l'économie locale.
1: Voilà. Dans tous les cas, c'est le maire Adama Bitogo qui se frotte les mains en regardant des travaux qui sont réalisés en ce moment même dans la commune de Yopogo. Alors, j'ai envie de savoir l'attente donc des populations, l'attente des populations vis-à-vis donc de cette célébration, la 66e célébration de la fête de l'indépendance qui va se tenir, on le rappelle, donc dans la commune de Yopogo. Tu as parlé donc d'embellissement, d'assainissement. Il faut le dire. Moi, j'ai eu la chance donc de voir Yopogo hier et avant-hier, entre Cipores et ce jusqu'à la voie, je pense même Carrefour Saguidiba, il y a des travaux en ce moment, oui. La voie qui passe donc devant la place publique qu'on appelle Figayou, voilà, il y a des travaux en ce moment et donc le soir, il y a un gros embouteillage en ce moment, il y a le bitume qui est en train d'être renouvelé et ça, je pense qu'il faut le noter.
2: Oui, il faut noter cela, il faut dire effectivement à cause des travaux, voilà, il y a beaucoup d'embouteillages. Là, tu as parlé justement de l'attente des populations, il faut dire que les habitants de Yopogon espèrent que les travaux engagés justement à l'occasion du 66e anniversaire de l'indépendance ne se limiteront pas à un simple embellissement justement de circonstances. Beaucoup souhaitent que cette mobilisation marque le début d'une transformation durable de la commune et donc justement au-delà des festivités, les attentes portent sur un entretien régulier des routes, des espaces verts et des caniveaux afin de préserver les améliorations réalisées. Et donc les populations attendent également une meilleure gestion. Ça c'est très important justement, oui, à signifier une meilleure gestion de la salubrité, la collecte des déchets, le curage périodique des ouvrages d'assainissement et la lutte contre les dépôts sauvages d'ordures figurent parmi les principales préoccupations des riverains, notamment pendant la saison des pluies où, oui, les risques d'inondation sont plus élevés. Et là aussi on parle de la fluidité de la circulation qui constitue une autre attente majeure de la population. Les habitants espèrent que les travaux de réhabilitation des voies permettront de réduire justement les embouteillages, d'améliorer les conditions de transport, de faciliter les déplacements quotidiens des automobilistes, des transporteurs et des piétons. Et sur le plan économique, les commerçants et les opérateurs locaux souhaitent que la visibilité offerte justement par les festivités attire davantage d'investissements et favorise le développement des activités économiques dans la commune. Donc ils espèrent également que les infrastructures modernisées renforceront l'attractivité justement de Yopogon pour les entreprises. Alors Philippe, moi je te pose une question. Quand, oui, tu vas à Yopogon, oui, est-ce qu'il y a des femmes justement que tu apprécies en matière de nourriture par exemple?
1: J'ai eu peur quand tu as dit des femmes, j'ai eu peur. en termes de mets, bien sûr, la rue Princesse n'existe plus aujourd'hui, mais on a quand même quelques restaurants, voilà, très très populaires dans la commune de Yopogon. Mais pour revenir sur les attentes donc de la commune, il y a des quartiers vraiment qui ont besoin aujourd'hui d'un coup de toilettage, notamment le quartier de Niangon, que ce soit Niangon Sud à gauche, à droite, il y a, même vers l'académie, il y a des routes qui sont devenues pratiquement impraticables. J'espère que cette rénovation ira jusqu'à par exemple donc à ce quartier de Yopogon, ou du côté du camp militaire par exemple c'est pareil, Petit Toit Rouge par exemple, et aussi quand on arrive au quartier Port-Boué 2, il y a aussi des voies qu'il faut donc réhabiliter. Donc vraiment l'attente est grande pour Yopogon. Peut-être que c'est ce qui a permis ou ce qui a poussé donc les autorités à choisir donc Yopogon, question donc de donner un coup de neuf donc à la commune. Emmanuel Dieudi, c'est vrai, tu ne vas pas très souvent à Yopogon, mais aujourd'hui, Yopogon va donc accueillir la célébration des 66 ans de la Côte d'Ivoire et je pense que c'est une bonne nouvelle pour les habitants de Yopogon.
3: Oui, je trouve que c'est un choix stratégique déjà parce que pendant plusieurs années, on avait quand même la fête de l'indépendance qui était célébrée à l'intérieur du pays. Oui. Donc cette année-là, le choix de Yopogon, comme je le disais, c'est très stratégique parce que déjà Yopougon, on le sait, hein, c'est quand même la commune la plus peuplée d'Abidjan. On a une commune qui est connue pour son ambiance, pour sa joie de vivre, son brassage de population, etc. Donc c'est vraiment quelque chose qui rapproche plus les Abidjanais. C'est une façon de, comme je le disais, de rapprocher cette grande fête-là des Ivoiriens. Et puis, quand même, quand un événement de cette envergure-là arrive dans une commune comme Yopougon, ça pousse aussi à embellir la commune, à accélérer vraiment tout ce qui est travaux, etc. Maintenant, moi, je pense que le plus important serait d'essayer d'entretenir ce qui sera fait, ce qui sera réalisé, comme infrastructure, nettoyage, etc. C'est vraiment le plus important. Donc, bien entretenu, même après la fête. Voilà.
1: Bien sûr, bien sûr. Alors, Jonathan Nebo, l'année dernière, on était, si ma mémoire est bonne, à Boaké.
2: Effectivement, on était à
1: Boaké. Et donc, on a vu le grand défilé avec nos forces de défense et de sécurité. C'est vraiment émouvant. C'est un moment vraiment très, très important pour la nation. Et puis, il y a aussi cette parade donc, avec, comment on dit ça, les armes, voilà, les armes, cette parade avec les armes, vraiment c'est impressionnant. Et on verra tout ça donc le 7 août prochain à Yopougon.
2: Oui, effectivement, il faut dire que traditionnellement, le défilé militaire ouvre la cérémonie avec les forces armées de Côte d'Ivoire, la gendarmerie nationale, la police nationale, les eaux et forêts, les douanes ainsi que les unités spécialisées. Et donc, cette démonstration-là illustre les capacités opérationnelles des forces de défense et de sécurité, tout en rendant hommage justement à leur rôle dans la protection du territoire, des institutions et des populations. Et puis, la parade fait également une place importante au corps civil, les élèves, étudiants, les organisations de jeunesse, les associations, des corps de métier, des fonctionnaires et même des représentants de différentes administrations qui défilent pour illustrer justement leur contribution au développement économique.
1: Et les femmes aussi.
2: J'allais oublier les femmes. Et donc leur participation rappelle que la construction de la nation ne se repose pas uniquement sur les institutions régaliennes, mais sur l'engagement de l'ensemble des citoyens. Et donc ça sera tout simplement beau à voir.
1: En tout cas,
2: rendez-vous le vendredi 7 août.
1: Vendredi 7 août, direction donc Yopougon pour aller vivre le 62e anniversaire de la Côte d'Ivoire. Mesdames, Messieurs, c'est donc la une du journal Le Patriote aujourd'hui, célébration de l'an 66 et de l'indépendance. Yopougon fait sa grande toilette. C'est à lire donc dans Le Patriote. C'est donc terminé pour la revue de presse. Mesdames, Messieurs, on marque une pause.
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1: Merci, grand merci à Ruth Tondi pour Diawale. C'est une belle chanson quand même, hein, qui nous permet de rallier le cap de 7h passée de 25 minutes. C'est également l'heure du décryptage des dernières infos du pays. Et nous commençons avec le financement du plan national du développement, le PND 2026-2030. La Côte d'Ivoire réunit ses partenaires aujourd'hui et demain à Abidjan, sous Fethol Tel Ivoire.
2: Effectivement, afin de mobiliser les partenaires techniques financiers et les investisseurs pour le financement du plan national de développement PND 2026-2030, ce plan structuré autour de six axes stratégiques vise notamment à renforcer la paix, développer l'agriculture, le secteur privé, le capital humain, les infrastructures et la gouvernance. D'un coût global de 114 838,5 milliards de francs CFA, le gouvernement espère obtenir 11 138,2 milliards de francs CFA de financement extérieur, tandis que l'essentiel du financement reposera sur les ressources nationales et les investissements privés attendus à hauteur de 70,2%.
1: Alors tu l'as dit, Jonathan Nebou, au cœur donc de cette rencontre qui va durer donc 24 heures aujourd'hui et demain, 48 heures aujourd'hui et demain, il y a bien sûr ce chiffre-là, 114 000 milliards.
2: Oui, effectivement, je dirais que l'objectif est de séduire principalement et de convaincre les partenaires techniques et financiers ainsi que les investisseurs privés justement d'accompagner la mise en œuvre du plan national de développement PND 2026-2030, un programme présenté, je dirais, comme une feuille de route pour accélérer la transformation économique et sociale du pays. Et donc, avec un besoin global évalué à 114 838,5 milliards de francs CFA, le financement du PND représente un enjeu majeur et donc le gouvernement compte mobiliser 11 138,2 milliards de francs CFA auprès des bailleurs extérieurs, mais mise surtout justement sur les capacités internes du pays et sur le secteur privé qui devrait assurer près de 70,2% des investissements attendus. Alors Philippe, cette orientation-là traduit une volonté justement de réduire la dépendance au financement extérieur et de faire appel davantage aux investissements privés, notamment dans les secteurs productifs. Et donc l'État entend ainsi créer un environnement favorable aux entreprises, renforcer les infrastructures, soutenir l'agriculture et développer le capital humain à travers l'éducation, la formation et l'emploi. Alors le PND 2026-2030 s'inscrit dans la continuité justement des efforts engagés ces dernières années pour faire de la Côte d'Ivoire une économie plus compétitive et résiliente. Et donc ces six axes stratégiques touchent des domaines essentiels, déjà la stabilité nationale, la modernisation agricole, l'industrialisation, les infrastructures, l'amélioration des services publics et la gouvernance. Mais le principal défi, je dirais, reste celui de l'exécution, c'est-à-dire mobiliser les fonds où les financements ne suffira pas. Il faudra garantir justement une utilisation efficace des ressources, assurer la transparence dans la réalisation des projets et maintenir la confiance des investisseurs. Et donc la capacité justement du secteur privé à répondre aux attentes sera également déterminante. Et puis il faut dire que ce groupe consultatif apparaît donc comme un rendez-vous stratégique pour notre pays, la Côte d'Ivoire. Au-delà justement de la recherche de financement, il s'agira de convaincre les partenaires que le pays dispose d'une vision claire et d'un cadre économique capable de transformer les engagements financiers en résultats concrets pour les populations, tout simplement.
1: Voilà ce qu'on pourrait donc dire sur le financement du plan national de développement 2026-2030. La Côte d'Ivoire qui réunit donc ses partenaires aujourd'hui et demain, ici même à Abidjan, sous Fethol Tel Ivoire. Le ministre de la Transition numérique, Djibril Ouattara, porte la voix de la Côte d'Ivoire au dialogue mondial sur la gouvernance de l'intelligence artificielle à Genève.
2: Effectivement, au nom du président Alassane Ouattara, il a présenté la vision ivoirienne sur une IA inclusive et accessible à tous. En marge de l'événement, il a participé à des rencontres bilatérales et animera un panel consacré aux opportunités et aux enjeux sociaux, économiques et culturels, éthiques, linguistiques et techniques de l'intelligence artificielle.
1: Emmanuel Djidji, la Côte d'Ivoire, toujours présente au grand rendez-vous.
3: Oui, et ce n'est pas étonnant quand on parle d'intelligence artificielle. Il faut rappeler que l'intelligence artificielle, c'est vraiment un outil qui est devenu en seulement quelques années un enjeu stratégique. Donc ce n'est pas étonnant aujourd'hui que les grandes puissances cherchent à maîtriser cette technologie-là, parce qu'elle transforme déjà des secteurs essentiels comme l'éducation, comme la santé, l'administration publique, l'économie. Donc c'est vraiment quelque chose d'important. Mais derrière cette révolution technologique,

0: affiche quand même une ambition claire, hein, c'est d'accélérer sa transformation numérique, de devenir quand même un acteur majeur du numérique en Afrique de l'Ouest. Et le gouvernement travaille là-dessus, on le voit, hein, avec plusieurs stratégies numériques structurées autour de plusieurs piliers. On a des administrations qui sont en train d'être digitalisées, on a des projets qui visent vraiment à renforcer les infrastructures, les compétences, les innovations technologiques. Donc la Côte d'Ivoire, j'ai envie de dire, est quand même sur le bon chemin. Premièrement, c'est cette présence-là de Djibril Ouattara à Genève, qui est quand même une première et une manière pour la Côte d'Ivoire de ne pas être seulement consommatrice de technologie, mais de participer aux décisions qui vont devenir quand même l'avenir numérique mondial. Parce qu'aujourd'hui, quand on parle d'intelligence artificielle, c'est quand même l'avenir mondial. Voilà. Donc, deuxièmement, j'ai envie de dire, le message porté par le ministre, c'est vraiment celui de l'intelligence artificielle qui est adaptée aux réalités africaines, surtout parce qu'en Côte d'Ivoire, c'est un pays qui fait quand même partie, hein, des pays de l'Afrique de l'Ouest, parce que il faut dire que l'intelligence artificielle, c'est l'un des grands défis du continent en ce moment. Donc on espère les rêves seront réalisés.
1: Les retombées de cette rencontre, je rappelle que c'est le dialogue mondial sur le numérique. Justement, avec Jonathan Lebo, on va voir quelle opportunité pour la Côte d'Ivoire de participer à ce grand rendez-vous du numérique.
2: Alors effectivement, il faut dire que c'est déjà renforcer le leadership de la Côte d'Ivoire en Afrique en présentant sa vision d'une IA éthique, inclusive et centrée sur l'humain. La Côte d'Ivoire peut se positionner comme un acteur de référence sur le continent en matière de gouvernance numérique, et la participation justement à ce type de forum permet de nouer des contacts avec des entreprises technologiques, des investisseurs et des partenaires internationaux susceptibles de financer des projets liés à l'intelligence artificielle, aux infrastructures numériques et à l'innovation. Et donc les échanges avec le gouvernement, des chercheurs et des organisations internationales offrent l'occasion de s'inspirer des meilleures pratiques pour élaborer une réglementation adaptée et sécurisée à l'intelligence artificielle. Voilà.
1: Le ministre de la Transition numérique, Djibril Ouattara, porte la voix de la Côte d'Ivoire au dialogue mondial sur la gouvernance de l'intelligence artificielle à Genève. Et tournons la page et parlons maintenant de l'Association des paralysés du Côte d'Ivoire. Le président national est satisfait des avancées du recrutement dérogatoire.
2: Le président de l'Association des paralysés de Côte d'Ivoire, APCI, Maître Loukou Josué Kwame, a salué les avancées de l'État en faveur de l'insertion professionnelle des personnes en situation de handicap, notamment grâce au recrutement dérogatoire dans la fonction publique. Invité du forum de l'Agence ivoirienne de presse, il a plaidé pour une approche axée sur la valorisation des compétences plutôt que sur l'assistance sociale, afin de renforcer la contribution des personnes en situation de handicap au développement national.
1: Alors, le président de l'association dit qu'il est satisfait des avancées. Et Jonathan Ebou, est-ce qu'on peut souligner ces avancées-là?
2: Alors, justement, l'une des avancées saluées concerne le recrutement dérogatoire, justement, dans la fonction publique, qui est un mécanisme qui permet à des personnes en situation de handicap d'accéder plus facilement aux emplois publics. Et donc, cette initiative traduit une volonté des pouvoirs publics de corriger certaines inégalités et d'offrir davantage d'opportunités professionnelles à une catégorie de citoyens souvent confrontés aux obstacles liés à l'accès à l'emploi. Cependant, justement, pour cette coalition, l'insertion ne doit pas se limiter à des mesures ponctuelles. Maître Loukou Josué Kwame appelle à un changement profond de paradigme. Les personnes handicapées ne doivent pas être considérées uniquement comme des bénéficiaires d'aide, mais comme des ressources humaines capables d'apporter leur expertise et leur savoir-faire au développement national. Et donc, Philippe, cette approche-là pose la question de l'accessibilité globale, l'adaptation des lieux de travail, la formation professionnelle, la lutte contre les discriminations et la meilleure prise en compte des besoins spécifiques dans les politiques public. Et donc là, l'objectif est de permettre à chaque personne, quelle que soit sa situation physique, de participer pleinement à la vie économique et sociale du pays. Et puis Philippe, au-delà même de l'emploi public, le défi reste également celui du secteur privé, où l'intégration des personnes en situation de handicap demeure encore insuffisante. Et donc la sensibilisation des entreprises et la promotion de dispositifs favorisant leur recrutement constituent des leviers essentiels justement pour renforcer une société plus inclusive, je dirais.
1: Et Emmanuel, il dit d'autres précisions, toujours sur le même sujet.
0: Oui, il faut dire que pendant longtemps, on avait quand même des personnes en situation de handicap qui ont dénoncé les difficultés d'accès à l'emploi en Côte d'Ivoire.

0: voir. Donc voilà, on a beaucoup qui estimaient voilà, qu'ils étaient justement mis à l'écart des opportunités professionnelles, malgré vraiment toutes leurs compétences, leur volonté de participer pleinement, on va dire, au développement du pays. Donc la question de l'inclusion professionnelle était vraiment une forte préoccupation, j'ai envie de dire une préoccupation majeure même, hein, pour les associations qui militent en faveur des droits des personnes handicapées. Et aujourd'hui, c'est vraiment leur objectif qui est en train d'être réalisé. Donc, c'est vraiment dans ce contexte-là que le recrutement a été mis en place par les autorités ivoiriennes, avec vraiment comme objectif de donner une chance supplémentaire à cette catégorie de la population-là, qui est souvent marginalisée, souvent confrontée aux barrières sociales et professionnelles. Donc, c'est un dispositif qui vient à point nommé pour corriger une forme d'inégalité. Et ça, c'est vraiment donc quelque chose qu'il faut saluer. Aujourd'hui, on a le président national de l'Association des paralysés de Côte d'Ivoire qui salue les avancées enregistrées. Donc pour lui, il y a quand même une évolution positive parce que c'est un mécanisme qui va permettre à plusieurs personnes en situation de handicap de reprendre confiance en eux, de retrouver vraiment davantage
1: de croire aussi. Il y a de l'espoir.
0: Oui, mais d'être reconnu aussi par la société. Voilà. Oui. Donc ce sont des avancées qui montrent un changement progressif. Et c'est quelque chose, comme je le disais, c'est vraiment louable. Toutefois, on a les acteurs du secteur qui rappellent aussi que des efforts restent encore nécessaires pour renforcer l'accessibilité, pour multiplier encore plus, on va dire, les opportunités, et puis pourquoi pas garantir une véritable égalité des chances.
1: Parlons maintenant de corruption, et là nous allons retenir un chiffre, 73,33%. Et oui, le plan national de lutte contre la corruption atteint un taux de réalisation estimée à 73,33%.
2: Et cela en 2025. Sur les activités prévues, 27 ont été achevées, 6 sont en cours et 12 n'ont pas encore démarré, notamment en raison des contraintes liées au contexte électoral. Le comité de pilotage dirigé par Epiphane Zorobibalo entend poursuivre les efforts pour atteindre les objectifs du programme.
1: Alors justement, comment est-ce qu'on peut interpréter, analyser ce chiffre, 73,33%?
2: Alors il faut dire que ce résultat traduit une volonté des autorités ivoiriennes de renforcer les mécanismes de prévention et de répression de la corruption à travers des actions concrètes, l'amélioration de la gouvernance publique, la promotion de la transparence, le renforcement des institutions de contrôle et sensibilisation des acteurs publics et privés. Toutefois, le programme connaît encore des points de blocage. Certaines activités n'ont pas pu démarrer, principalement en raison des contraintes liées au contexte électoral de 2025 qui a mobilisé une partie des ressources administratives et institutionnelles. Et donc, le comité de pilotage présidé par Epiphane Zorobibalo devra donc accélérer la mise en œuvre des actions restantes afin de respecter les engagements fixés sur la période 2025-2028. Alors, au-delà des chiffres, l'enjeu principal reste la transformation durable des pratiques de gouvernance. Il faut dire que la lutte contre la corruption ne se limite pas à l'adoption de tests ou à la création d'institutions, elle repose aussi sur l'efficacité des contrôles, la sanction des infractions, la protection des lanceurs d'alerte et l'adhésion de l'ensemble des citoyens à une culture de probité. Voilà.
1: Merci beaucoup Jonathan Nebo pour ces précisions. Avant d'aller à la pause, Emmanuel Diodi, la corruption, ça vous inspire forcément?
0: Oui, ça m'inspire parce que c'est quelque chose si on ne fait pas attention, va dégrader vraiment l'image de notre pays, la Côte d'Ivoire. Mmh. Donc quand on parle de taux de réalisation de 73,33%, il faut d'abord comprendre ce que cela représente.
1: Oui.
0: Cela veut dire que sur l'ensemble des actions prévues dans le plan national de lutte contre la corruption, on a près des trois quarts qui ont été déjà mis en œuvre. Donc c'est vraiment un indicateur qui montre ici que des efforts sont faits, des efforts ont été faits et que plusieurs mesures annoncées sont en cours d'exécution. Mais en même temps, il faut aller au-delà du chiffre parce que la vraie question ici, on va dire, ce n'est pas seulement de savoir combien d'actions ont été réalisées, mais c'est surtout de voir quels sont les résultats concrets sur le terrain. Est-ce que ce sont des mesures qui vont permettre réellement de réduire les pratiques de corruption? C'est toute la question. Est-ce qu'elle va renforcer vraiment la transparence et la confiance des citoyens? Donc là, il reste encore un peu plus de 26% des actions à réaliser. Donc le défi aujourd'hui sera quoi? Sera de de poursuivre les efforts, de finaliser ce qui reste encore à faire et surtout de faire en sorte que cette lutte-là ne reste pas seulement sur le papier au niveau des textes, mais vraiment qu'elle produise des changements visibles dans la société.
1: Et pour l'heure, nous avons donc la production de la pub sur la radio.
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1: 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Nous sommes sur le continent au Maroc. 8-10 personnes ont été interpellées. Nouveau démantèlement donc d'une cellule terroriste présumée.
2: Exactement. Une nouvelle opération antiterroriste a conduit à l'arrestation de 10 personnes soupçonnées d'appartenir à une cellule terroriste liée à l'organisation Daesh. L'opération a été menée par le Bureau central d'investigation judiciaire sur la base d'informations fournies par la Direction générale de la surveillance du territoire. Selon les autorités marocaines, les arrestations ont eu lieu dans plusieurs villes du pays. Analyse
1: Jonathan Nebo, que savons donc de cette opération de démantèlement?
3: Alors, il faut dire que selon le Bureau central d'investigation judiciaire, 10 personnes ont été interpellées lors d'une opération coordonnée. Donc, les perquisitions ont notamment permis la découverte d'un véhicule modifié susceptible d'être utilisé dans un attentat suicide, ainsi que d'armes blanches. Donc, ces éléments ont conduit les autorités à ouvrir une enquête approfondie placée sous la supervision du parquet spécialisé dans les affaires de terrorisme. Alors, au-delà de l'opération policière, cette affaire illustre le rôle central du renseignement dans la stratégie marocaine de lutte contre le terrorisme. Les autorités privilégient généralement des interventions en amont afin de neutraliser les menaces avant qu'elles ne se concrétisent. Donc cette approche-là vise à empêcher la préparation d'éventuelles attaques, à identifier les réseaux de soutien et à démanteler les filières de recrutement ou de financement. Et donc l'enquête devra désormais déterminer le niveau d'organisation de cette cellule, ses éventuels liens avec des groupes terroristes opérant dans la région ou à l'international, les motivations de ses membres, leurs sources de financement ainsi que les cibles qu'ils auraient pu viser. Et donc les investigations permettront également d'établir si les suspects agissaient de manière autonome ou s'ils étaient en relation avec une organisation plus vaste. Et je dirais que cette opération-là intervient dans un contexte régional marqué par des défis sécuritaires persistants. Le Sahel reste confronté à l'activité de plusieurs groupes djihadistes dont l'influence peut dépasser les frontières de la région. Et donc face à cette situation, les pays d'Afrique du Nord, dont le Maroc, renforcent régulièrement leurs dispositifs de surveillance, leur coopération avec les services de renseignement étrangers et leur capacité de prévention afin de limiter les risques d'attentats. Et donc sur le plan politique et sécuritaire, ce nouveau coup de filet pourrait conforter les autorités marocaines dans leur stratégie de lutte contre le terrorisme fondée sur l'anticipation, le renseignement et la coopération internationale.
1: 10 personnes donc interpellées dans un nouveau démantèlement d'une cellule terroriste au Maroc. Alors, est-ce qu'on a l'identité de ces 10 personnes-là?
2: Alors, il faut dire qu'à ce jour, les noms et puis voilà, tout ce qui est identité des 10 personnes interpellées n'ont pas été communiqués officiellement par les autorités marocaines. Mais ce qu'on sait, c'est que ce sont quand même 10 ressortissants marocains présumés impliqués dans une cellule terroriste démantelée par le Bureau central d'investigation judiciaire. Ils ont été arrêtés dans plusieurs villes du Maroc. Parmi eux, on a les autorités qui ont même indiqué la présence d'un ancien détenu dans une affaire liée au terrorisme et aussi d'un mineur. Donc, ils sont soupçonnés, on l'a dit, hein, d'avoir des liens avec une branche de Daesh, voilà, donc opérant dans la région du Sahel. Mais aujourd'hui, leur rôle, c'est vraiment dans la cellule, voilà. Donc, ils restent encore à déterminer leur rôle dans la cellule. Justement, je pense que l'enquête va déterminer et mettre la lumière sur tout ça.
1: Merci beaucoup pour ces dernières précisions. Ça, c'est ce qui concerne donc nos frères et les Marocains. En Tanzanie, oui, les Tanzaniens, eux, sont partagés entre appel à manifester contre les violences politiques et peur de la répression.
2: Exactement. Tanzanie traverse aujourd'hui une nouvelle période de fortes tensions politiques. Des appels à manifester ont été lancés par des militants et des opposants pour dénoncer ce qu'ils présentent comme des violences politiques et des restrictions, des libertés, mais une grande partie de la population hésite à descendre dans la rue par peur d'une nouvelle répression. Analyse.
1: Alors, qu'est-ce qu'on fait? On appelle à manifester, mais on ne descend pas dans la rue.
3: Alors, il faut dire que déjà, la Tanzanie connaît un regain de tensions politiques avec des appels à manifester lancés justement depuis le 7 juillet, moins d'un an après les violences qui ont suivi les élections générales d'octobre 2025. Et ce scrutin remporté par la présidente sortante avait été contesté par une partie de l'opposition, on s'en souvient, entraînant justement une répression d'une ampleur exceptionnelle. Et donc, le bilan humain reste très controversé. Une commission mise en place par le gouvernement fait état d'au moins 500 118 morts, tandis que l'opposition et plusieurs organisations religieuses avancent le chiffre de plusieurs milliers de victimes. Et donc, des diplomates occidentaux estiment quant à eux que le nombre de personnes tuées se situerait entre 1000 et 2000 personnes. Et donc, ces écarts illustrent les difficultés à établir un bilan consensuel des événements. Alors, les appels à manifester traduisent la persistance d'un profond malaise politique. Les organisateurs réclament notamment davantage de liberté publique, la fin des violences contre les opposants et des réformes démocratiques. Mais de nombreux Tanzaniens hésitent justement à descendre dans la rue, craignant une nouvelle intervention musclée des forces de sécurité. Et donc là, je dirais que cette situation-là place les autorités face à un défi majeur, préserver l'ordre public tout en garantissant le droit de manifester. Et donc la manière dont ces rassemblements seront gérés sera observée de près, on le sait, par la communauté internationale attentive au respect des droits humains et à l'évolution du climat politique dans le pays.
1: Alors, on parle de entre 1000 et 2000 morts. Alors, qui sont ceux qui manifestent ? Est-ce des partis politiques, des leaders d'opinion ? Vraiment, qui sont ces personnes qui aujourd'hui appellent à manifester d'un côté, puis de l'autre côté, qui refusent donc de descendre dans les rues ?
2: Oui, aujourd'hui, on a plusieurs figures qui sont au centre des tensions entre le pouvoir et l'opposition. On a Tundu Lissou, voilà, qui est l'un des principaux leaders de l'opposition tanzanienne, qui dirige le parti, qui dirige le parti Chamacha, voilà, donc il est même connu pour ses critiques du régime, pour avoir réclamé des réformes électorales avant le scrutin de 2025. Et puis on a Samia Salou Hassan, qui elle est la principale figure du pouvoir, qui est arrivée à la présidence en 2021 après le décès de John Magufuli. Donc voilà, et puis à côté d'elle aussi, on a Luaga Mpina, qui est une autre figure de l'opposition, membre du parti. Et puis voilà, donc il faut dire que sa candidature à la présidentielle de 2025 avait déjà écarté, selon plusieurs observateurs, avait été écartée dans un contexte de restriction visant l'opposition. Donc à côté des partis politiques, on a des groupes de jeunes, on a des organisations de la société civile, qui ont même appelé à manifester pour demander plus de démocratie, une nouvelle constitution et puis aussi que les responsables des violences politiques soient poursuivis. Donc en résumé, on dira que le principal visage de la contestation est Tundu Lissou, oui. Voilà, donc, tandis que Samia Salou Hassan représente aujourd'hui le pouvoir accusé par ses adversaires de répression politique.
1: De vous deux, qui a un chat dans la gorge, qui a besoin de prendre un peu d'eau, ou ça va pour
2: Jonathan.
1: L'instant
3: Ça va.
1: D'accord. Justement, quand vous voulez boire de l'eau dans la rue, qu'est-ce que vous faites ? Vous prenez de l'eau en sachet, en bouteille, de l'eau minérale, comment vous faites ?
3: L'eau minérale.
1: L'eau minérale, en sachet ?
3: En bouteille.
1: D'accord. Parce que au Sénégal, il y a une étude qui vient d'être réalisée et les résultats sont alarmants. Une étude donc sur la qualité de l'eau en sachet.
2: Exactement. Dans le pays, une étude sur la qualité de l'eau conditionnée en sachet relance les inquiétudes sur la sécurité sanitaire de cette eau très consommée par la population. Les résultats qualifiés d'alarmants font état d'une forte présence de contamination microbiologique dans plusieurs échantillons analysés. Selon les informations disponibles, une étude menée sur des eaux en sachet vendues dans la région de Dakar avait analysé 60 échantillons provenant de 15 marques différentes. Elle avait révélé que 83% des échantillons présentaient une contamination microbiologique importante. Analyse.
1: Alors, Jonathan, bon, moi, je pense qu'il faut le dire. Il faut le dire. Tu as dit que tu ne vois pas de l'eau, tu es en train de tousser, Jonathan.
3: Non, c'est pas à cause de ça, justement.
1: Ah, mais voilà. On dit qu'on va donner l'étude, tu ne vois pas de l'eau. Mais là, tu es en train de tousser.
2: Hein, je ne m'en vais rien. Ça, je ne m'attendais pas à ça. Sérieusement.
1: C'est bien envoyé. C'est bien envoyé. Alors, il faut être clair, il faut le dire. À Dakar, aujourd'hui, l'eau en sachet est impropre à la consommation.
3: Oui, effectivement, selon les conclusions de l'étude, 83% des sachets d'eau analysés ne seraient pas conformes aux normes de potabilité avec des niveaux de contamination bactérienne largement supérieurs au seuil de recommandé par l'Organisation mondiale de la santé, OMS. Et donc, ces résultats soulèvent des interrogations sur les conditions de traitement, d'emballage, de transport et de conservation de cette eau avant sa mise sur le marché. Et donc, l'étude indique également que 15% des échantillons contiennent des marqueurs pouvant témoigner d'une contamination par des matières fécales. Et donc, une telle situation pourrait être liée à une mauvaise hygiène dans les processus de production ou à des insuffisances dans le contrôle des installations qui fabriquent et commercialisent ces sachets. Alors, au-delà même du chiffre, cette enquête met en évidence un enjeu majeur de santé publique. Il faut dire que la consommation régulière d'une eau contaminée peut exposer les populations, particulièrement les enfants et les personnes vulnérables à des maladies hydriques telles que les infections intestinales, les diarrhées sévères ou d'autres pathologies liées à l'ingestion de micro-organismes dangereux. Et face à ces résultats, la question de la régulation du secteur de l'eau en sachet se pose justement davantage d'urgence. Les autorités sanitaires sont appelées justement à renforcer les contrôles auprès des producteurs, à veiller au respect des normes d'hygiène et à sensibiliser les consommateurs sur les risques liés à l'achat d'eau dont l'origine ou les conditions de fabrication ne sont pas clairement garanties. Et Philippe, cette étude rappelle enfin que l'accès à une eau potable ne dépend pas seulement de sa disponibilité, mais aussi de sa qualité et de la capacité des États à assurer une surveillance efficace de toute la chaîne de distribution.
1: Un peu dans ces méfiances, donc. Il y a des l'eau glacée, hein. Faites très attention, Emmanuel Djedji.
2: Oui, il faut savoir que la Tanzanie est connue, voilà, pour
1: être un Sénégal.
2: Pays... Le Sénégal.
1: Oui, on est au Sénégal. Donc, on a fini la Tanzanie. Désolée. On est au Sénégal, on parle de sachets d'eau.
2: Oui, le Sénégal représente quand même, voilà, donc un pays, voilà, donc, où il fait quand même chaud aussi, hein, parfois. Oui, oui. Donc, c'est vraiment d'abord placé, c'est la place importante qu'occupe cette eau-là dans le quotidien des populations, parce que dans plusieurs quartiers, notamment en période de forte chaleur, on a l'eau en sachet qui est devenue quand même une solution accessible et peu coûteuse aussi, donc largement consommée par les ménages, par les élèves, les travailleurs, etc. Donc cette consommation massive a soulevé des interrogations sur les conditions de production, et aussi de contrôle sanitaire de ces produits. C'est dans ce contexte-là qu'on a des études qui ont été menées pour vérifier si cette eau-là répondait réellement aux normes de potabilité. Donc les résultats, hein, voilà, donc
1: on le sait,
2: on le sait, hein, les résultats sont préoccupants aujourd'hui. Alarmant même. Au-delà de ces chiffres-là, c'est vraiment une affaire qui pose une question essentielle, qui est celle de la protection du consommateur. C'est très important parce que l'eau, c'est quand même source de vie. L'eau, c'est un produit de première nécessité, donc sa qualité ne peut pas être laissé au hasard.
1: Moi, je pense qu'on a peut-être fait la même étude ici à Abidjan, parce qu'il n'y a pas longtemps, on a vu donc, l'usine donc, de chocolat à Yopougon, oui, hein, dans une cour commune. Donc, forcément, qu'il y a peut-être des usines donc, de l'eau en sachet, quelque part à Bramakouti, à Koumaïsi, à Bobo, à Nyama. Vraiment, il faut faire des enquêtes. Et surtout pour préserver donc, les populations. Merci beaucoup, monsieur et dame, pour ces dernières précisions sur donc, le Sénégal, où une étude sur la qualité de l'eau est jugée alarmante. Finissons et terminons cette première heure avec le Nigeria qui enquête donc sur les géants du numérique et de l'intelligence artificielle accusés de fragiliser les médias.
2: Exactement. Le Nigeria a ouvert une enquête visant plusieurs grandes entreprises technologiques mondiales, dont Meta Platform, Alpha INC, ainsi que des plateformes d'intelligence artificielle génératrice. Cette procédure a été lancée par le Federal Competition and Consumer Protection après une plainte déposée par l'organisation regroupant les acteurs de la presse nigériane. Analyse.
1: Alors, moi, j'ai une question personnelle, hein, directement. Emmanuel Djedji, en quoi est-ce que l'intelligence artificielle peut nous aider, par exemple, dans le cadre de notre métier, par exemple, nous faisons donc le métier donc des médias.
2: Déjà, dans le cadre de notre métier, l'intelligence artificielle peut nous aider avec des informations essentielles. Donc, on peut rechercher des définitions, des informations. On peut aussi, en étant à Abidjan, avoir une information précise, dans le nord du pays ou même l'extérieur.
1: Par exemple, l'Égypte qui mène 2-0 et puis après, c'est fait rattraper et puis encore, on gagne.
2: Non, le match d'hier,
1: vraiment, ça fait pitié. Hein, ça fait pitié.
2: Oui, ça fait pitié. Mais on va revenir dans le sujet. C'est vraiment le cas du Nigeria. C'est une enquête lancée au Nigeria qui intervient dans un contexte où on a le monde de l'information qui connaît vraiment une profonde transformation. Pendant longtemps, on a les médias qui produisaient l'information, qui contrôlaient sa diffusion. Aujourd'hui, on a une grande partie de cette diffusion-là qui passe par des plateformes numériques et c'est quand même intéressant.
1: Merci beaucoup.
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1: Au sommaire de cette édition, le ministre de la Transition numérique, Djibril Ouattara, porte la voix de la Côte d'Ivoire au dialogue mondial sur la gouvernance de l'intelligence artificielle à Genève, en Suisse. Sur le continent africain, le président béninois Romuald Ouadani en visite officielle en Mauritanie, sur fond de défis sécuritaires régionaux. Et puis à l'international en France, procès des assistants du Front National condamnés en appel, Marine Le Pen pourrait malgré tout se présenter à la présidentielle de 2027. Merci d'être à l'écoute de Life Radio. Place à votre point d'information. Bonjour, fidèle auditeur. Le ministre de la Transition numérique et de l'innovation technologique, Djibril Ouattara, représente la Côte d'Ivoire au dialogue mondial sur la gouvernance de l'intelligence artificielle organisé les 6 et 7 juillet à Genève. Au nom du président Alassane Ouattara, il a présenté la vision ivoirienne sur une IA inclusive et accessible à tous. En mars de l'événement, il a participé à des rencontres bilatérales et animé un panel consacré aux opportunités et aux enjeux sociaux, économiques, culturels, éthiques, linguistiques et techniques de l'intelligence artificielle. Le programme national de lutte contre la corruption 2025-2028 a atteint un taux de réalisation de 73,33% en 2025. Sur les 45 activités prévues, 27 ont été achevées, 6 sont en cours et 12 n'ont pas encore démarré, notamment en raison des contraintes liées au contexte électoral. Le comité de pilotage dirigé par M. Epiphane Zorobibalo entend poursuivre les efforts pour atteindre les objectifs du programme. Dans l'actualité africaine, le président béninois Romuald Ouadani était en visite officielle en Mauritanie où il s'est entretenu avec son homologue Mohamed Ould Ghazouani le lundi 6 juillet. Si la rencontre n'a débouché sur aucune grande déclaration, elle a donné lieu à des discussions denses centrées sur la sécurité régionale et la recherche de nouvelles alliances alors que le Bénin subit la menace terroriste et entretient des relations complexes avec certains de ses voisins sahéliens. Ailleurs dans le monde, la Cour d'appel de Paris a rendu sa décision dans l'affaire des assistants des eurodéputés du Front National rebaptisé Rassemblement National. Le mardi 7 juillet, Marine Le Pen a été condamnée à 3 ans de prison, dont 1 sous bracelet électronique et 15 mois ferme d'inéligibilité qu'elle a déjà purgé après sa condamnation en première instance. Celle-ci peut donc en théorie se présenter à la présidentielle de 2027, mais elle devrait alors faire campagne sous bracelet, ce qu'elle a toujours refusé d'envisager. C'est la fin de ce journal. Merci de votre attention et restez sur To Life.
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1: Retour de l'information sur la radio. En tout cas, merci beaucoup Jonathan Nebou. Merci également à Emmanuel Djidji que vous retrouvez, mesdames et messieurs, tous les jours de lundi et vendredi entre 7h et 9h pour décrypter l'essentiel de l'actualité aussi bien nationale qu'internationale. Et il est 8h08, c'est l'heure donc de la fenêtre dédicace. Ce matin, vous pensez à qui, messieurs et dames?
2: Moi, je pense à Brouhaha Pascal. Donc, Monsieur Brouhaha Pascal, nommé président de la Haute Autorité de la Communication Audiovisuelle, ce 3 juillet, par le président de la République de Côte d'Ivoire, Alassane Ouattara. Donc, félicitations au président de la HACA.
1: D'accord. Mm-hmm. Est-ce que tu connais bien le monsieur?
2: Oui, je connais, ancien journaliste.
1: Oui.
2: Voilà, donc je connais.
1: Il avait une particularité, il était capable donc de faire du sport et de présenter le JT en même temps.
2: Un gros talent de l'espace audiovisuel.
1: Donc on salue donc M. Brouhaha Pascal. C'est d'ailleurs lui qui a présenté le débat entre le président de la République actuelle et l'ex.
2: Gros souvenir, hein.
1: Oui, bien sûr. Ah oui, des années en arrière. Voilà. Donc c'est vraiment quelqu'un qui nous a inspiré. Mm-hmm. Voilà. Et Emmanuel Djidji, merci beaucoup pour cette dédicace à M. Brouhaha Pascal, qui est donc,
2: Le nouveau président de la Haute Autorité de la Communication Audiovisuelle.
1: Ah, profitons maintenant, on fait un coucou donc à Marie-Laure Ngourand, qui est elle, présidente donc, de l'UNGCI.
2: C'est ça.
1: Voilà. Allez, Emmanuel Djidji, merci beaucoup. Jonathan Nebou, ce matin, vous pensez à qui?
3: Moi, je pense justement aux populations de Yupougon qui verront accueillir les festivités de l'indépendance de notre pays, la Côte d'Ivoire, précisément le 7 juillet. Oui. Enfin, août, autant pour moi.
1: Bah, voilà. D'accord. Non, si tu veux revenir en arrière, c'est autant pour moi. C'est juste hier. Hein.
3: Je ne veux pas que le président Alassane me frappe.
1: Le 7 août prochain.
3: Et donc cette commune accueillera justement les festivités, très bon vent à eux.
1: Oui.
3: On y sera tous pour pouvoir festoyer avec les populations de Yopougon.
1: Et surtout rendre compte à nos auditeurs, un quartier de Yopougon qui te vient comme ça en tête.
3: Je pense à Palais, je pense à Zesco.
1: Palais de justice.
3: Le quartier Palais, en fait.
1: Oui. Cilici Palais.
3: Voilà, effectivement. En fait, moi, quand je vais là-bas, je vais avec le GPS.
1: Tu vas faire quoi là-bas?
3: Oh, je vais pour des petits gombos, rencontres, voilà, et tout, donc...
1: Des petits gombos.
3: Oh, je vais avec le GPS quand même, parce que c'est pas trop bien la commune, mais j'aime bien la commune.
1: Bon, j'ai rien dit. Madame, ils ont fait des petits gombos à Yopougon. Allez, Yopougon, Sidici, Akadjouba, Palais, on va également saluer. Alors, Yopougon a également une particularité, c'est là-bas qu'on trouve des pays dans la commune. Voilà,
2: Pays dans la commune?
1: Oui.
2: Oui, Maroc,
1: par Kenya, exemple. Kenya.
2: Kenya aussi. Mais je connais beaucoup Ananuré,
1: Trois-Rouges.
2: Voilà, donc c'est que ça.
3: Il n'y a pas un pays là-bas qu'on appelle Argentine?
1: Non, ils ont limé égyptien. Ah, ils ont limé égyptien.
3: Voilà. Ils ont limé même.
1: Allez, on jette un coup d'œil donc sur notre conducteur. Et c'est donc la chronique citoyenne. Aujourd'hui, on parle donc du PIB. Le PIB, qu'est-ce que c'est? La réponse avec Arnaud Gouy.
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1: Merci d'écouter Life Radio, la 107, la chronique citoyenne, drogue et prostitution dans le PIB. Comment cela est possible? C'est avec vous Arnaud Gouy. Bonjour Arnaud.
4: Bonjour Philippe. La question de l'intégration de la drogue et de la prostitution dans le produit intérieur brut PIB ivoirien suscite souvent étonnement et débat. Comment les activités illégales peuvent-elles apparaître dans un indicateur censé refléter la richesse officielle d'un pays? En réalité, il ne s'agit pas d'une approbation ou d'une légitimation, même si ça y ressemble, mais d'un principe statistique international visant à mieux comprendre l'économie réelle, y compris ses zones d'ombre. Cette chronique propose d'expliquer clairement à travers des questions essentielles comment et pourquoi des activités clandestines peuvent être comptabilisées tout en montrant les paradoxes et enjeux que cela soulève pour l'État ivoirien.
3: Alors Arnaud, que représente le PIB et pourquoi parle-t-on de drogue et de prostitution justement dans son calcul?
4: Alors le PIB mesure toute la richesse produite par un pays. Donc depuis les normes internationales du SCN de 2008, les activités illégales significatives peuvent être estimées pour refléter la réalité économique, sans pour autant les légitimer. Donc cela permet d'avoir une image complète de l'économie ivoirienne. Pour faire simple, c'est qu'on a eu des réformes en 2008. Et avec ces différentes réformes-là, on peut intégrer des activités plutôt illégales si on arrive à les estimer correctement. Hein. On peut les intégrer dans le PIB. Certains pays ont décidé de le faire, donc d'intégrer la drogue et la prostitution dans leur PIB. C'est le cas de la Côte d'Ivoire. Il y a d'autres pays qui estiment que, de un, ces activités sont illégales et de deux, ils n'ont pas suffisamment d'outils pour pouvoir convenablement mesurer, donc se refusent à intégrer ça dans leur PIB.
2: Justement, par rapport à ça, Arnaud, comment ces activités illégales-là peuvent-elles être estimées alors qu'elles sont clandestines, je dirais?
4: Alors, il y a plusieurs outils qui sont utilisés par les statisticiens pour pouvoir évaluer ces différentes activités. On a des données policières, on a des exploitations à partir de saisies, on a des enquêtes anonymes qui a été faites en Côte d'Ivoire par l'Institut national de statistique, on a des indicateurs économiques et des comparaisons régionales. Donc, l'objectif est d'obtenir une estimation global et non individuel. Donc on essaie par tous ces moyens que l'on a, y compris des enquêtes anonymes, de pouvoir estimer l'activité. Donc c'est pas quand des gens vont chez des prostituées où les gens utilisent de la drogue, il n'y a pas de reçu. Donc on essaie de mesurer quel est le volume de ces deux activités là et on intègre ça dans les richesses du pays.
3: Alors
1: Arnaud, tu permets s'il te plaît, Arnaud, combien rapporte donc la prostitution en ce moment en Côte d'Ivoire?
4: Selon les estimations qui ont été faites lors du rebasage, la prostitution rapporterait plus de 239 milliards, l'activité serait mesurée à plus de 239 milliards et la drogue à plus de 383 milliards.
1: Ah, c'est vraiment...
2: C'est énorme.
4: Donc les deux cumulés font plus d'un demi-millier de milliards.
3: D'accord. Alors, moi, j'ai une préoccupation justement par rapport à la drogue. Comment cette substance contribue-t-elle statistiquement au PIB ivoirien?
4: Ah oui, statistiquement, c'est ce qu'on vient d'expliquer. C'est que quand vous avez la drogue qui représente presque 400 milliards dans le PIB, avec l'introduction de la drogue et de la prostitution et puis d'autres éléments, le PIB, tenez-vous, ivoirien, a grimpé de plus de 38%. Plus de 38%. Et là, on vous parle en termes de milliards. Donc, quand on vous dit 38%, une évolution de 38%, c'est plusieurs... Ça fait beaucoup d'argent. Donc ça contribue à la richesse du pays avec tout le paradoxe que ça
2: oui,
4: peut entraîner.
2: Oui, je dirais, hein, c'est paradoxal. La drogue qui est une activité illégale, qui fait circuler énormément d'argent aujourd'hui dans l'économie ivoirienne. Est-ce que... c'est pas, comme je le disais, c'est pas paradoxal aujourd'hui de lutter contre la drogue et la prostitution tout en comptabilisant leurs bénéfices.
4: Oui, c'est effectivement paradoxal. Premièrement, c'est que la mesure ne vient pas de la Côte d'Ivoire. La mesure, c'est une mesure internationale qui a été édictée surtout au lendemain de la crise qu'on avait eue aux États-Unis avec le logement, etc. On a changé les différents indicateurs. On s'est dit que les activités, même qui ne sont pas régulières, pouvaient être comptabilisées. Donc, on va se rendre compte que de nombreux États intègrent cela. Mais c'est effectivement paradoxal, comme tu le disais, parce que si vous luttez contre la drogue, si vous luttez contre la prostitution, je rappelle quand même que la prostitution n'est pas une infraction en Côte d'Ivoire. Hein. Le proxénétisme est une infraction, mais la prostitution elle-même n'est pas une activité illégale, même si elle demeure amorale. Donc, lutter... Vous déployez beaucoup de moyens pour lutter contre la drogue et la prostitution. Et en même temps, on se rend compte que l'activité est évaluée et considérée comme étant une richesse. Le risque que certains dénoncent, c'est que si aujourd'hui on intègre les activités qui sont illégales, telles que la drogue ou la prostitution, est-ce que demain on ne va pas intégrer le trafic d'êtres humains? Est-ce qu'on ne va pas intégrer la corruption? Parce que la corruption représente plus de 1500 milliards par an de la corruption. Est-ce qu'on ne va pas intégrer le blanchiment d'argent? Est-ce qu'on va pas... Voilà, donc finalement, est-ce que toutes ces activités qui sont complètement illégales ne seront pas considérées comme des richesses par les différents États? Donc il y a un paradoxe. Certains économistes estiment que dans des données statistiques économiques, il n'y a pas de morale et donc il faut se départir de tout ce qui est considération morale pour considérer l'activité effectivement parce que qu'on le veuille ou pas, ces activités-là ont cours dans ces différents pays. Mais c'est en même temps le signe que dans notre pays, il y a beaucoup de drogues qui circulent et que le marché est extrêmement important puisqu'on l'estime à plus de 300 milliards. Donc, la vraie question, elle est plutôt morale, elle est plutôt parce que légalement il n'y a pas de problème, mais la vraie question, elle est plutôt morale. Est-ce que il nous paraît opportun de considérer la drogue et la prostitution comme des richesses et puis en même temps de combattre la drogue et la prostitution comme fléau.
3: Alors Arnaud, est-ce que cela signifie que la Côte d'Ivoire dépend fortement de ses activités pour son économie ?
4: Non, on ne dira pas que la Côte d'Ivoire dépend fortement de ses activités pour son économie, mais une chose est claire, c'est que ces activités-là ont contribué à accroître le PIB et contribuent même, je vais aller plus loin, et contribuent même à l'équilibre au niveau de la capacité à rassurer les différents investisseurs. Je le dis pourquoi ? Premièrement parce que avec l'introduction de ces deux activités là, en partie, le PIB a grimpé de 38%. Donc c'est énorme, 38% du PIB. Ça veut dire que ça y contribue, même si c'est bien entendu pas l'activité principale. Et deuxièmement, le PIB est utilisé également pour pouvoir donner des indications sur votre capacité à pouvoir rembourser des prêts. Je vais faire simple. Le PIB, c'est comme les richesses que vous avez. Philippe, si vous avez environ 100 000 francs par mois et que vous avez un emprunt de 500 000 francs, on dira que cet emprunt est conséquent parce que quand vous gagnez 500 000 francs, ce n'est pas votre salaire, je vous rassure, mais quand vous gagnez 100 000 francs et que vous avez un emprunt de 500 000, c'est conséquent. En revanche, si vos revenus sont estimés à 2 millions, et que vous avez toujours le même emprunt de 500 000, on va se rendre compte que les 500 000 francs là sont supportables. C'est la même chose avec le PIB. C'est qu'avec l'introduction de la drogue et de la prostitution, quand le PIB a grimpé, et puis on a eu d'autres activités économiques également qui se sont rajoutées, quand le PIB grimpe, eh bien, on estime que votre dette est supportable parce que vous n'avez plus le même montant, vous avez un montant plus élevé, vous produisez de la richesse, l'estimation est plus importante. Donc on se dit qu'il y a de la création de richesses dans ce pays, donc ce pays est beaucoup plus solvable par rapport à un pays qui produit moins de richesses. Donc, de ce point de vue-là, la drogue et la prostitution y contribuent, mais ce ne sont absolument pas les activités principales et le problème, la question morale demeure intacte.
1: Est-ce qu'on peut considérer que c'est une fraude vis-à-vis donc des bailleurs de fonds et ceux et celles qui doivent donc nous apporter de l'argent ?
4: Non, pas du tout, c'est pas une fraude parce que c'est de là-bas même que ça vient. Hein. C'est pas la Côte d'Ivoire qui a initié ça, ce sont des recommandations internationales, à la seule différence que certains États les intègrent, tels que c'est la Côte d'Ivoire, et d'autres États ne les intègrent pas parce que vous n'êtes pas obligé, vous n'êtes pas contraint d'introduire ça dans votre comptabilité.
1: Alors pourquoi est-ce que la Côte d'Ivoire a été obligée d'introduire justement...
4: Non, la Côte d'Ivoire n'a pas été obligée, la Côte d'Ivoire a fait le choix d'introduire ça.
1: Et pourquoi
4: ça, c'est aux autorités qu'il faut poser la question, parce que c'est une recommandation, la Côte d'Ivoire la suit. Mais comme je l'ai dit, à cause de la question morale, est-ce que c'est opportun de calculer ces activités? Et puis jusqu'où on ira? Parce qu'aujourd'hui, on parle de drogue et de prostitution, qui sont des activités illégales.
1: Oui, devant parler de blanchiment, de trafic d'organes.
4: Trafic d'enfants, etc. Tout ça. Jusqu'où on ira dans le calcul des richesses? Est-ce que toutes les richesses sont bonnes à être calculées dans le PIB?
1: Dans le PIB.
4: Il y a ces questions
2: à se poser.
4: C'est
2: peut-être pour séduire les investisseurs, pourquoi pas?
1: On va terminer là-dessus.
4: Oui, l'avantage que ça, en tout cas, c'est que le PIB a augmenté de 38%. Donc, au final, la Côte d'Ivoire a fait des réformes, a fait ce qu'on appelait le rebasage, et le rebasage a permis d'intégrer de nouvelles activités et a permis, ces activités ont contribué à accroître le PIB. La question morale demeure intacte. Est-ce que des activités illégales devraient être introduites dans la comptabilité nationale?
1: Merci, Arnaud Gouilly. Moi, je retiens que l'argent n'a pas d'odeur, encore moins de couleur. Merci beaucoup, Arnaud, pour la rubrique chronique citoyenne. Aujourd'hui, je le rappelle, nous avons parlé donc du PIB, et donc de la prostitution et de la drogue dans le PIB.
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1: 27 225 49 880, c'est le numéro de téléphone de l'AFA Radio pour poser toutes vos questions à notre invité du jour, mesdames, messieurs. Il s'agit donc de madame Cissé Guénébou. Cissé Guénébou, bonjour, bienvenue.
2: Bonjour, merci de me recevoir.
1: Alors, j'ai dit Cissé Guénébou pour les auditeurs. Alors, qui est Cissé Guénébou?
2: Alors, Cissé Guénébou est responsable développement et des relations entreprises à l'école BEM Abidjan.
1: L'école BEM Abidjan.
2: C'est ça.
1: D'accord. Alors, ce matin, vous serez donc interrogé par Emmanuel Djedji, que je vous présente.
3: Bonjour, madame. Si c'est très belle femme, hein.
2: Merci.
3: C'est
2: ça.
1: Ah bon?
2: Merci, enchantée.
1: Ça a un lien avec le forum des grandes écoles?
3: Non, ça. Oui, ça a un lien.
1: C'est un lien.
3: Un fort lien, même.
1: D'accord. De l'autre côté, on a Jonathan Nibou.
4: Bonjour, madame. Si c'est bienvenue parmi nous.
2: Alors, merci, bon. Bonjour.
1: Mais toi, tu n'as pas remarqué son parfum, non? Toi, non, ça bon.
4: Oui.
1: Lui, depuis une semaine, il est complètement grippé. Allez, donc ce matin, on parle donc du forum des écoles.
2: Du forum des grandes écoles de BEM Abidjan.
1: Donc, du forum des grandes écoles. De BEM Abidjan. BEM Abidjan, c'est une grande école.
2: C'est ça. Voilà.
1: On va déjà commencer par nous présenter ce que c'est que BEM Abidjan.
2: Eh bien, alors BEM Abidjan, nous sommes une école de commerce donc, qui fait partie du groupe BEM Africa, présent dans plusieurs pays en Afrique de l'Ouest et du Centre. Et dans ces différents pays-là, nous proposons des offres de formation post-bac et post-licence en formation initiale et aussi de la formation continue pour les professionnels qui souhaitent renforcer leurs compétences. Et donc, en gros, faut retenir que notre ambition, c'est de former des diplômés compétents, responsables et capables de travailler dans un environnement en constante évolution.
1: Alors, quelle est la particularité de votre école?
2: Alors, particularité de l'école, c'est la mobilité internationale. Et donc, à BEM Abidjan, les étudiants peuvent soit se former intégralement ici à Abidjan et avoir une reconnaissance nationale, ou même un diplôme délocalisé, qui est le fait de se former ici à Abidjan et avoir un diplôme d'une université à l'international, ou intégrer un parcours international où ils commencent la formation à BEM et vont en poursuite d'études chez nos partenaires pour bénéficier d'un double diplôme à la fin de leur formation. Donc un diplôme ivoirien et un diplôme de l'université internationale.
1: Quand vous parlez de partenariat, qui sont vos partenaires?
2: Alors, on a plusieurs partenaires, notamment Catch Business School, HEC Montréal, l'UM Normandie, Lancaster University, le STP de Paris. Alors, on en a tellement, HEC Liège, Politecnico di Milano en Italie, et puis qui d'autres que j'ai pas encore cité. En tout cas, on en a plusieurs.
1: Bon, déjà, on a une idée déjà, un peu plus précise donc de ce que fait donc BEM Abidjan.
2: BEM Abidjan,
1: voilà. Allez, à présent une question donc de Jonathan Nibou. On va donc revenir sur le sujet. C'est donc le forum des grandes écoles.
2: C'est ça.
1: Bien cela. Allez, Jonathan.
4: Oui, effectivement, madame Cissé Guénébou, il faut dire que depuis plusieurs années, le forum des grandes écoles s'impose comme une plateforme de référence pour accompagner les jeunes dans leur choix académique et professionnel en réunissant justement des établissements de renommée internationale et des partenaires du monde de l'entreprise. Quelles sont les principales ambitions de cette nouvelle édition du forum?
2: Alors en fait, l'ambition, c'était de créer un espace qui permettrait aux parents de s'informer sur les offres de formation de BEM Abidjan, d'avoir des moments, des rencontres personnalisées avec les équipes de BEM, mais aussi avec nos universités partenaires qui sont là pour l'événement, assister à des conférences. Et le but derrière, c'est de leur permettre de s'informer avant de s'engager. Voilà, avoir les informations nécessaires avant de s'engager.
1: D'accord. Alors, c'est quoi le programme alors?
2: Alors, le programme est simple. L'événement va se tenir sur deux jours, donc les 17 et 18 juillet, à partir de 9h jusqu'à 17h30 au Sofitel Hôtel Ivoire.
1: Oui, en termes de programme.
2: Donc, en termes de programme. Donc, comme je le disais tantôt, donc on aura nos partenaires, des stands pour recevoir les visiteurs, les étudiants, parents, professionnels, etc. Et aussi des panels et conférences sur des thèmes d'actualité.
1: Une question donc d'Emmanuel Djedjin.
3: Alors, on le sait, hein, chaque année, on a des milliers de visiteurs qui prennent quand même part à cet événement-là. C'est quand même la preuve de son attractivité croissante auprès des jeunes ivoiriens. Donc, aujourd'hui, quels sont les chiffres clés de cette édition-là et quelles sont vos attentes en termes de participation?
2: Alors, tenant compte de l'édition précédente, on était entre 1500 et 2000 visiteurs. Donc l'ambition a grandi cette année. Donc on target entre 3000 et 4000 personnes, visiteurs.
4: Alors, il faut dire que le coût des études reste une préoccupation importante pour de nombreuses familles ivoiriennes souhaitant envoyer leur enfant à l'international. Et les participants pourront-ils découvrir des possibilités de bourse ou d'aide financière?
2: Alors, on va...
1: j'ai mis l'injonction là. À l'ivoirienne. Hein.
2: Alors, en fait, je comprends cette préoccupation. L'éducation constitue un investissement important pour les parents et c'est justement pour cette raison qu'il faut s'informer avant de faire le choix. Et justement, l'événement vient pour permettre aux parents de découvrir déjà les programmes, de voir, comment dirais-je, d'échanger avec les équipes, sur les possibilités, les frais de scolarité. Et donc, nous, notre rôle ici, c'est de les accompagner.

0: accompagner les étudiants sur les options de poursuite d'études, sur les spécialisations. Donc à cet événement-là, bien sûr, on aura des thèmes autour duquel les étudiants et leurs parents seront informés sur les possibilités, les perspectives dans le domaine de la formation. Et bien sûr, le but, c'est ça, hein, qu'ils puissent poser des questions et avoir des réponses concrètes.
1: Alors, une question de Manuel Dieu.
2: Alors, quels sont aujourd'hui les, on va dire, les profils les plus demandés selon vos partenaires?
0: Alors, on est une école de commerce, donc bien entendu, c'est des étudiants qui souhaitent s'orienter dans le domaine des sciences de gestion et de l'économie. Donc, on ne va pas forcément avoir un profil type. L'idée, c'est de vraiment proposer des étudiants d'un certain niveau parce que ce sont des universités prestigieuses qui recueillent sur des critères d'excellence. Et d'où l'intérêt d'être à BEM parce que l'étudiant a 2 années de formation chez nous, donc on a le temps de les encadrer et faciliter leur intégration une fois sur le campus de nos partenaires.
1: Mais quand vous dites 2 ans de formation, c'est sanctionné par quoi ?
0: Alors, ça dépend du parcours. Donc, pour ceux qui sont sur le parcours international, les 2 premières années, c'est un tronc commun pour leur permettre d'avoir les fondamentaux du management. Et après ça, ils choisissent des options de pré-spécialisation en 3e année et puis continuer en spécialisation en master. Donc, pour les parcours internationaux, l'étudiant bénéficie d'un double diplôme. Donc, d'accord, il aura un diplôme ivoirien, un diplôme de BEM à Abidjan et un diplôme de l'université qu'il choisira.
1: C'est quoi le diplôme ?
0: Ça dépend. Ça peut être un bachelor ou un master.
1: D'accord.
0: Ouais.
1: D'accord. Alors, récemment, il y a donc un sujet donc de l'inadéquation entre formation et emploi. Il y a beaucoup de jeunes qui sont diplômés, qui cherchent du travail. Est-ce que vous pensez que le secteur que vous présentez, c'est-à-dire le secteur donc du commerce pour votre école aujourd'hui, est toujours porteur d'emploi ?
0: Bien évidemment, et vous faites bien d'en parler parce que BEM, c'est une école de management, mais c'est aussi une école d'ingénierie et de technologie numérique. Et donc, on a ces deux pôles de formation pour permettre aux étudiants d'avoir un large choix en termes de spécialisation. Et aujourd'hui, je pense que tout est basé sur l'économie, la gestion. Donc vraiment, les formations qu'on propose sont au cœur de la formation. Et une chose que je n'ai pas dite, c'est que BEM a une relation étroite avec le monde des entreprises. Donc le but derrière, c'est vraiment proposer des formations qui sont en adéquation avec la demande du marché. Et puis justement, proposer des étudiants qui sont non seulement compétents et qui sont capables aussi d'évoluer à l'international, comme ici. Donc voilà, d'entreprendre, d'innover et proposer d'avoir une valeur ajoutée en fait travers des stages, des ateliers de formation sur les métiers et les domaines, les secteurs d'activité.
1: Justement, parlons du stage. Est-ce que vous accompagnez, est-ce que vous trouvez des stages pour vos étudiants par exemple?
0: Alors, concernant les stages, j'ai l'habitude de dire aux étudiants qu'on ne peut pas garantir de stage aux étudiants. Pourquoi? Parce qu'une entreprise recrute que lorsqu'elle a un besoin. Nous, à notre niveau, on essaie de développer des partenariats avec des entreprises pour faciliter. Et d'ailleurs, depuis 2 ans aujourd'hui, on organise des job dating. Donc, c'est une rencontre entre les entreprises et les étudiants de BEM pour leur permettre d'avoir des stages ou emplois pour ceux qui ont déjà terminé leur formation.
1: Emmanuel ?
2: Alors, aujourd'hui, quand on a le bac, on est souvent chaperonné par nos parents. Je veux poser la question suivante. Quelle place leur est réservée durant le forum ?
0: Les parents. Alors, je pense que ce sont les parents qui sont les vrais décideurs derrière. Et du coup, quand on organise ce type d'événement, on s'attend pas forcément uniquement aux étudiants, mais aussi aux parents. Donc, le parent, quand il vient, il veut avoir des réponses concrètes, voilà, des informations nécessaires pour pouvoir faire le choix ou bien avant de s'engager. Donc oui, on s'attend à rencontrer des parents pour justement les aider à mieux s'orienter ou accompagner leurs enfants dans l'orientation.
3: Alors Madame Cissé, il faut dire que les étudiants africains sont de plus en plus nombreux à intégrer des établissements de renommée mondiale. Comment justement les grandes écoles adaptent leur accompagnement à ces profils internationaux ?
0: Alors, je le disais tantôt lors d'une question précédente, Alors, le programme qu'on propose ici à Abidjan, je veux dire, toutes les écoles ont le même contenu parce qu'on parle quand même de la même formation. D'accord. Tout dépend de l'accompagnement qui est fait. Aujourd'hui, les universités à l'étranger recherchent des profils du top des tops, le top de la crème, et qui recherchent aussi ceux qui ont déjà de l'expérience. Donc, par exemple, au niveau de BEM Abidjan, nos étudiants font des stages dès la première année. Donc, ça leur permet d'avoir déjà une visibilité, en fait, sur les métiers qu'ils souhaitent faire plus tard, et ça les prépare plus pour la mobilité. Et donc, quand on parle de mobilité internationale, il y a aussi la langue. Donc, on a aussi des formations pour développer le niveau de langue des étudiants, notamment sur le mandarin et l'anglais.

0: anglais.
1: D'accord. Alors, on va donc revenir donc, à notre sujet principal, donc le forum donc, des grandes écoles qui va se tenir, donc, on se rappelle, les 17 et 18 juillet, ici même à Abidjan, où précisément ?
0: Au Sofitel Hôtel Ivoire.
1: Hôtel Ivoire, d'accord. Et c'est destiné à qui ?
0: Eh bien, c'est destiné aux futurs bacheliers.
1: D'accord.
0: Pas aux futurs bacheliers, plutôt aux futurs étudiants, donc nouveaux bacheliers, mm-hmm. aux professionnels, aux parents, mm-hmm. et voilà.
1: D'accord. Exactement. Est-ce qu'il y aura un thème principal ?
0: Alors non, il y a plusieurs thèmes qu'on va développer, des thèmes sur l'employabilité, sur la fintech, l'IA, etc.
1: Alors, qui sont ceux qui vont donc intervenir en thème de conférenciers, animation de panel et tout ça ?
0: Alors pour le moment, si c'est pas encore, on n'a pas encore
2: déterminé
0: voilà, les personnes. Donc on va les dévoiler dans le courant de la semaine.
1: Alors, généralement, ce sont des professeurs ou...
0: Des professionnels, des experts du domaine.
1: Mmh. Ouais. Donc, chacun dans son domaine.
0: Oui, chacun son domaine. Mais forcément, là, dans le lot des panélistes, il y aura des encadreurs, des professeurs. Mmh. Mais plutôt, Dieu dit, des professionnels, en fait.
3: Est-ce que vous avez justement un partenariat avec l'État de Côte d'Ivoire ?
0: Partenariat, oui, on est obligé d'avoir un partenariat.
1: Avec le ministère.
0: Donc, oui, il y a un partenariat.
1: D'accord. Qui existe. Alors, quelles sont les conditions pour participer donc à ce forum ? Si je suis étudiant, par exemple, si j'ai une grande école, par exemple, si je gère des étudiants, quelles sont les conditions à remplir pour participer donc à ce forum ?
0: Voilà. Alors déjà, je tiens à préciser que le forum des grandes écoles, c'est un salon qui est créé par BEM et pour BEM. Donc, c'est essentiellement les parcours de BEM Abidjan et BEM Tech et nos partenaires internationaux qui seront les exposants à cette édition-là. Les conditions, il n'y a pas de conditions particulières. L'entrée est gratuite. Il y a la possibilité de s'enregistrer à travers un lien qui est disponible sur nos réseaux sociaux, Facebook, LinkedIn et Instagram, et je pense même sur TikTok. Donc, pour ceux qui veulent s'enregistrer pour un meilleur suivi, ils peuvent le faire. Sinon, l'entrée est gratuite. Ils peuvent venir à tout moment. Donc, on est là, ça sera de 9h à 17h30.
1: D'accord, sur les deux jours.
0: Oui, sur les deux jours.
1: D'accord, on aura tout à l'heure donc les liens, les numéros de téléphone pour nos auditeurs.
0: C'est ça.
1: Mais faites-moi juste, j'ai bien envie de... Attends, attends. Il y a la pub.
0: D'accord.
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1: 27 225 49 880, retour de pub, retour de la musique et déjà le téléphone crépite. Apparemment le sujet intéresse plus d'un, okay. Sur la radio, 27 225 49 880, auditeur avec nous, bonjour et bienvenue.
2: Oui, bonjour l'équipe de Life Matin.
3: Bonjour Monsieur Zou. Bonjour.
1: Monsieur Zou, il y a Madame Cissé Guénébo qui vous salue.
2: Oui, je voulais dire bonjour à Madame Cissé Guénébo. Oui.
3: Bonjour Monsieur.
2: Ben merci déjà pour cette bonne initiative. Voilà, le forum des grandes, le forum des grandes écoles de Ben Abidjan. Moi, j'ai une préoccupation. Je veux savoir, tout à l'heure, vous avez parlé de double diplôme. Donc, je veux savoir, habituellement, on est habitué à. Ah, il a eu le bac, a eu le bac, on lui décerne, je dirais, un diplôme. Ah, il a eu un parcours honorable, on lui décerne un diplôme. Donc, je veux savoir pourquoi un double diplôme que délivre Ben Abidjan et ses partenaires. Merci à vous, je continue de vous suivre et que Dieu vous garde.
1: Restez à l'écoute, mon cher ami Monsieur Zou, restez à l'écoute pour comprendre pourquoi il y a un double diplôme à Ben Abidjan.
3: Merci beaucoup à Monsieur Zou. Et donc, comme je le disais dans ma présentation, BEM est en partenariat avec des universités à l'étranger. Et donc, les parcours qu'on propose permettent aux étudiants de commencer leur formation ici à Abidjan. Donc, quand ils commencent la formation ici, ils ont un diplôme de l'école BEM Abidjan. Et quand ils vont continuer chez le partenaire, vu qu'ils vont terminer la formation là-bas, en ce moment-là, ils sont également diplômés par l'université partenaire, ce qui fait un double diplôme à la fin de leur formation.
1: Voilà, donc deux diplômes.
3: Tout simplement, deux diplômes.
1: 27 225 49 880, c'est le numéro de téléphone bien sûr de Life Radio pour poser toutes vos questions à Madame Cissé Guénébo qui est là pour nous parler donc du forum des grandes écoles qui soutient les 17 et 18 juillet ici même à Abidjan au Sofitel Hôtel Ivoire, où il y aura donc des panels, des conférences, un forum dédié pour les étudiants, les parents, voilà.
3: Les professionnels aussi.
1: Oui, pour non seulement comprendre, découvrir ce que nous réserve donc BEM Abidjan. Bien sûr. Alors, tout à l'heure, on a parlé donc des plateformes où on pourrait avoir d'autres informations. Est-ce qu'on peut maintenant les communiquer?
3: Oui, donc comme je disais, sur nos réseaux sociaux, on a fait des publications sur l'événement. Et donc, sur la page, les visiteurs pourront trouver le lien pour s'enregistrer.
1: Sur quelle page?
3: Facebook, Instagram, LinkedIn. Et même sur TikTok.
1: D'accord. Et comment il s'appelle, votre page?
3: BEM Abidjan, tout simplement.
1: BEM Abidjan.
3: Oui, c'est ça, BEM Abidjan. D'accord.
1: Donc, la page s'appelle BEM Abidjan.
3: Tout à fait.
1: B-E-M Abidjan. Voilà, ils avaient toutes les informations.
3: Ils ont toutes les informations sur l'événement, le programme, l'heure de l'événement, etc.
1: Nous avons déjà un autre auditeur avec nous. Bonjour et bienvenue.
4: Bonjour, la team.
5: Bonjour, Monsieur Xavier. Xavier.
1: Monsieur Xavier, ce matin, la pluie ne vous a pas touché, hein?
4: Non, mon frère, moi, je suis à la maison, je suis en congé.
1: Ah, ça. D'accord. Ah non, je ne savais pas, mon frère, il faut dormir. Pardon, Monsieur Xavier, on vous écoute.
4: Oui, hier, je vous ai annoncé que mon fils a décroché le bac, là.
1: Oui, tout à fait.
3: Félicitations.
1: Monsieur Koulibaly, c'est ça, non? Monsieur Koulibaly.
4: Oui. Pardon?
1: Je salue votre fils, M. Koulibaly. Allez-y, M. Xavier, allez-y.
4: Ok, oui, je ne manquerai pas. Et donc, depuis hier, il est dans mon téléphone par rapport à son orientation. Je vous assure que j'ai du mal à réagir. Pourquoi? Parce que je ne suis pas expert dans le domaine de deux. C'est les enfants d'aujourd'hui. Comment il faut le convaincre de faire le choix qui lui sied,
1: le bon choix,
4: qui peut lui permettre d'être épanoui et se réaliser demain. Donc, madame, votre projet là, c'est un bon projet. En fait, c'est un talent de l'orientation bis.
3: J'ai pas compris ce qu'il a dit.
1: Il dit votre projet est un talent
4: de l'orientation bis.
1: Un salon de l'orientation bis. Ça veut dire à l'occasion de ce forum là, on pourrait donc avoir quelques outils par rapport à l'orientation de nos enfants. Voilà.
3: Oui, tout à fait, monsieur Koulibaly. Et je pense que l'événement a justement.
6: Monsieur Xavier,
3: autant pour moi. Donc cet événement a été organisé pour donner toutes les informations nécessaires aux parents pour faciliter cette étape importante qui est le choix de leur orientation.
1: Monsieur Xavier, vous avez entendu?
4: Deuxième question, est-ce qu'un parent a le droit et le devoir d'influencer son fils? quant à son choix. J'ai une dernière question après.
3: D'accord, très bien. Alors, je pense que non, les parents ne devraient pas influencer le choix des étudiants. Parce que chacun a ses, je vais dire, a sa passion. C'est en général les étudiants. C'est vrai que à cette étape, ils n'ont pas une visibilité nette sur ce qu'ils veulent faire. Donc, en tant que parent, c'est de conseiller les étudiants sur les opportunités visibles. Et l'étudiant, maintenant, au cours de sa formation, pourra faire un choix. Aujourd'hui, on a un système de formation qui permet aux étudiants de d'abord appréhender, c'est-à-dire comprendre de façon générale, des formations comme le management. Donc, une fois qu'ils ont compris, qu'ils savent, par exemple, le management est composé, par exemple, de tout ce qui est finance, marketing, communication, commerce international. Je veux dire, en ce moment-là, il a plus d'informations et au cours de sa formation, c'est plus facile pour lui de pouvoir faire un choix plus tard. Mmh. Et nous, notre valeur ajoutée sur ce point-là, c'est que, excusez-moi de terminer rapidement, c'est que dans nos programmes de formation, dès la première année, nos étudiants font des stages. Les stages-là qu'ils font en entreprise, ça leur permet en fait déjà de comprendre le monde de l'entreprise, accompagner un manager dans ses différentes tâches et ils découvrent aussi des métiers. Donc en général, quand ils reviennent, ils ont une visibilité en fait plus nette sur ce qu'ils veulent faire comme formation. Donc voilà, c'est de vraiment les conseiller, mais pas forcément influencer.
1: Monsieur Xavier, votre dernière question.
4: Conseiller déjà, c'est influencer. Mais néanmoins, je vous comprends. Pour terminer, c'est vraiment une position très difficile que j'occupe. Alors du coup, ne pas conseiller, mais ne pas influencer, je ne sais pas là qu'est-ce qu'il faut choisir. Mais toujours est-il que on verra. Vraiment. Ma
3: soeur,
4: merci.
3: En fait, l'idée, en fait, c'est de vraiment échanger
1: merci
3: avec...
1: Merci, M. Xavier. Et puis, restez à l'écoute. Il y a forcément quelques éléments qui vont vous aider à orienter, à conseiller votre fils qui vient d'avoir le bac. Madame Sissi.
3: Oui, merci. Alors, je veux dire, le meilleur moyen, c'est de venir au Forum des grandes écoles. Mm-hmm. Parce que le cadre a été créé pour ça. Donc, s'ils viennent, on pourra vraiment les aider à faire des choix, à les conseiller et puis leur présenter, en fait, toutes les opportunités qui existent dans nos parcours de formation.
1: Justement, on va rester sur l'orientation, comment conseiller. Alors, quels sont les éléments qu'on prend en compte, par exemple, quand on veut conseiller ou orienter son fils ou un nouveau bachelier? Quels sont les éléments à prendre en compte?
3: Alors, la première des choses, c'est déjà échanger avec l'étudiant pour voir s'il a une idée en tête. Mmh. Est-ce qu'il a une option qui l'intéresse? Et si oui, c'est de... Je vais dire faire des recherches sur ces formations-là pour voir quels sont les métiers qui sont liés à ce domaine-là et que c'est parmi ça, quels sont les métiers d'avenir. Voilà, après, parce que c'est ça, hein, c'est un investissement.
1: Bien sûr. 27-225-49-880, vous êtes nombreux, mesdames, messieurs, à nous appeler, à vous intéresser donc au Forum des écoles. Auditeur avec moi, bonjour. Comment vous appelez, s'il vous plaît?
6: Allô, bonjour, la
1: dîme. Comment il va,
7: monsieur
1: Loire?
7: Bonjour, monsieur Loire.
8: Bonjour, monsieur Loire.
6: Oui, ça va bien, Dieu merci.
1: Allez,
6: nous. En fait, j'ai une seule question à poser. J'aimerais savoir si. Est-ce que BEM a la capacité de, par exemple, détecter les filières que fait un enfant lorsqu'il regarde ses moyennes ou bien sa manière de parler?
1: D'accord, monsieur Loire.
6: Voilà. Ou bien, ils sont vraiment bons. Et la filière que vous choisissez. Parce qu'il y a des enfants, ils choisissent des filières parce que son ami est parti. Mm-hmm. Parce que ses camarades sont là-bas, ils s'en vont.
1: Oui.
6: Donc, si vous comprenez bien ma question, j'aimerais savoir si ils ont la capacité de dire à l'enfant que telle chose est bonne pour toi par rapport à ta moyenne.
1: Oui, justement. On a bien compris la question. Restez à l'écoute, M. Loire. Et merci encore pour votre fidélité. Alors, Mme Sissi, ce qu'il dit, c'est simple. Est-ce qu'on a les outils, par exemple, pour orienter un enfant? Parce que le choix de l'enfant, toi, on l'a dit. Hein,
3: c'est ça.
1: Il peut avoir son ami qui veut faire la communication, alors que lui, il est beaucoup, peut-être plus apte à faire tel autre métier. Mais malheureusement, il n'a pas la connaissance donc, de ce métier. Et puis, il y a aussi les débouchés. Parce qu'on a investi sur l'enfant. Hein, il a eu le bac, il a fait 5 ans d'études. On veut rapidement qu'il ait un métier qui va rapporter au moins 1 million, 1,2 million par mois pour pouvoir rentabiliser
3: l'investissement. Même plus,
1: alors,
3: hein.
1: Même plus, ouais, mais voilà, Emmanuel, même plus. Alors, ouais. Donc, comment ça se fait?
3: Alors, en fait, nous, en général, je vais dire, quand on échange avec les étudiants, on essaie déjà de voir s'ils ont une idée, certes, mais on ne fait pas de choix de spécialisation en première année chez nous. Je parlais tout à l'heure de tronc commun. Donc, ils vont faire le tronc commun pour expérimenter déjà, c'est-à-dire qu'ils vont apprendre d'abord, de façon générale, la gestion d'entreprise. Donc, quand ils vont faire la formation en gestion d'entreprise, ils vont découvrir, en fait, les métiers qui sont liés. Et c'est à partir de là que l'étudiant commence à faire un choix d'orientation. Et c'est plus simple pour lui parce que, par exemple, quand il parle de marketing, il sait déjà c'est quoi le marketing. Mmh. Et à travers les expériences aussi de stage qu'il fait dès sa première année, donc il a une nette connaissance en fait de sa formation. Donc par la suite, c'est plus facile pour lui de pouvoir faire un bon choix. Maintenant, les débouchés et tout ça est présenté aux étudiants. Par exemple, pour ceux qui veulent faire du marketing, on essaie de leur présenter en fait tout ce qu'il y a comme opportunité à la clé. Mais ce qu'il faut retenir aujourd'hui et ce que les entreprises regardent, c'est non seulement les compétences techniques, mais aussi les compétences comportementales. Oui. Et donc, au niveau de BEM Abidjan, on a aussi un programme de développement personnel pour accompagner les étudiants. Parce que je vais dire, il va arriver un moment où on aura des étudiants qui sont tous diplômés, ils ont le même niveau de diplôme. La seule chose qui va faire la différence, ce sera leur personnalité. Donc, on essaie vraiment de travailler sur ça parce qu'avoir un bon salaire, bah, faut être compétent, il faut avoir le leadership, le charisme, etc. Oui. Donc, c'est tout cet accompagnement-là qu'on fait pour justement permettre aux étudiants de faciliter leur intégration professionnelle à la fin.
1: Moi, j'ai compris, et même pour rester toujours avec M. Loi, il a demandé par exemple sur les notes de l'enfant à l'école. Est-ce que cela peut nous aider à orienter aussi l'enfant?
3: Non, franchement, non. Déjà, au niveau de BEM, c'est vrai qu'on demande les bulletins de la seconde à la terminale, mais on a un test d'entrée. Donc, d'accord. Le test d'entrée, c'est sur la culture générale, la logique, l'anglais. Et pour certains programmes, il y a les mathématiques qui vont s'ajouter. Donc, c'est le test, par exemple, qui nous permet de voir un peu le niveau de l'étudiant. Et à la suite du test d'entrée, ils ont un entretien avec l'un des directeurs académiques, responsable académique plutôt, pour justement avoir les informations. Voir le niveau, en fait, de l'étudiant même au parler.
1: Allez, nous avons sensiblement deux petites minutes pour terminer l'entretien. L'une des dernières questions posée par Jonathan Nebou.
7: Alors, Madame Cissé, il faut dire que l'internalisation des parcours universitaires représente aujourd'hui un véritable atout sur le marché de l'emploi. Quels bénéfices les étudiants ivoiriens peuvent-ils tirer d'une expérience académique à l'étranger?
3: Alors, l'avantage ici, c'est que ça va leur permettre de pouvoir être employable partout dans le monde. Parce que tout à l'heure, je parlais de mobilité de l'anglais, qui fait partie en fait de l'un des avantages d'aller étudier à l'étranger. Aujourd'hui, presque toutes les écoles de commerce, que ce soit dans des pays anglophones ou des pays francophones ou anglophones, toutes les formations sont tournées, toutes les formations se font en anglais. Voilà, donc déjà, ça, c'est déjà un premier point. Et même au niveau de la formation, j'ai dit, la formation est plus hybride aujourd'hui, et puis ils sont dans des conditions qui facilitent aussi l'apprentissage et ce qui leur permet d'être compétents. Donc oui, c'est quelque chose qui est bénéfique pour les étudiants, pour leur insertion, surtout pour des pôles de responsabilité en entreprise.
1: D'accord. Une dernière question.
8: Oui, il y a M. Zou qui disait que c'était une très très belle initiative. Aujourd'hui, la question qu'on peut poser, c'est quelles sont vos perspectives de développement pour faire de cet événement-là une référence encore plus importante en Afrique de l'Ouest?
3: Alors, comme je le disais au début de ma présentation, on est déjà implanté dans d'autres pays en Afrique de l'Ouest. Je n'avais pas cité les pays, notamment Dakar, Conakry, ici en Côte d'Ivoire, Douala, en Afrique du Centre, et aussi Congo-Brazzaville. Alors, dans tous ces pays-là, le forum est organisé, mais là, on va plus se situer sur Abidjan. Donc, le but, c'est de vraiment communiquer, montrer, en fait, l'importance, en fait, de l'événement. Parce que ce n'est pas un salon de plus que nous organisons, c'est un cadre concret pour permettre aux parents d'avoir de bonnes informations avant de s'engager. Voilà, et d'une façon aussi de les accompagner à mieux faire leur choix d'orientation. Parce qu'en fait, ce que les gens ne savent pas, c'est que derrière toute réussite, il y a une bonne orientation. Donc, pour les personnes qui investissent dans l'orientation, ils investissent aussi dans le capital humain. Donc, quand ils investissent dans le capital humain, ils investissent aussi dans le développement de notre pays. Donc, ça va de soi.
1: Pour celui qui vient juste à l'instant de nous prendre en marche, est-ce qu'il y a un numéro de téléphone pour avoir tous les renseignements possibles sur ce salon, le forum des grandes écoles? Je rappelle qu'il se tient les 17 et 18 juillet 2026, ici même à Abidjan, au Sofitel, Hôtel Ivoire. Donc pendant 2 jours, élèves, professeurs, en tout cas tout l'écosystème de l'éducation supérieure se retrouve au niveau du Sofitel, Hôtel Ivoire, pour parler de forums, panels, conférences, en tout cas tout ce qu'il faut pour bien sûr permettre à BEM Abidjan d'aider nos jeunes bacheliers qui désirent donc s'orienter. Oui, madame, si c'est un téléphone.
3: Oui, alors je vais donner 2 numéros de téléphone, donc le service d'accueil, et puis un second numéro. Alors on a le 27 21 77 67 41. Je reprends encore 27 21 77 67 41. et le 07 77 49 77 49.
1: Un mot pour terminer l'entretien.
3: Alors déjà, je souhaite m'adresser aux futurs étudiants, je ne sais pas pourquoi je dis toujours futurs bacheliers, aux futurs étudiants, aux parents, aux professionnels. Je les invite à nous rejoindre les 17 et 18 juillet au Sofitel Hôtel Ivoire pour justement avoir toutes les informations nécessaires sur leur orientation. Et donc, je termine en ces mots. Choisir une école, ce n'est pas simplement choisir un diplôme, mais c'est de choisir la personne que l'on souhaite devenir. Donc voilà, ne manquez pas cette occasion. Nous serons ravis de tous vous recevoir.
1: Merci beaucoup, Madame Cissé Djenebou, d'être venue ici à Life Matin Info pour passer votre message. Ça a été vraiment un plaisir pour nous.
3: Plaisir partagé.
1: Merci beaucoup. Jonathan Lebou, Emmanuel Dudy, c'est fini pour aujourd'hui.
7: Oui, effectivement. On se retrouve demain.
1: Demain, 7h, j'espère encore avec la pluie. Soyez là. Allez, ciao, ciao, bonne journée.
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3: Bien le bonjour à la famille Life, content de vous retrouver comme tous les matins dès qu'il est 10h. Bien sûr, nous sommes au rendez-vous du vrai Ken, de vrai Ken avec vous auditeurs, avec également de la bonne musique, avec des hits, avec tout ce qu'il y a comme bonne humeur pour repasser une agréable journée avec nous sur ta radio comme tu l'entends. Oui, je suis là, c'est Ricky, en pleine forme, j'espère que chez vous également ça va super bien. On est parti pour 2h ensemble, oui, et puis n'oubliez pas qu'on va jouer également à partir de 10h30. Avec les devinettes, toujours bien positionné là, au 27 225 49 880 pour faire barra, comme on le dit, les méninges. Ça se fait sur Life Radio, ta radio comme tu l'entends dans le quai d'antenne. Allez, on démarre cette émission avec Wanna Dance de Fally Ipupa, nouvelle sortie. Tout le monde se met en mode danse là-dessus. Et bien sûr, on va enchaîner avec ce gros hit là de José, Ambiance à la Côtière. Et puis derrière, il y aura Travis Scott pour vous souhaiter une très très belle journée avec nous jusqu'à 12h.
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1: Ah oui, ce matin, je fais un big up hein, à toutes ces personnes-là qui bravent ce soir au Massangui, là, cette petite pluie tous les matins là, pour aller chercher leur pain quotidien. Là. Merci de nous écouter parce que là, nous sommes avec vous sur Life Radio. On vous accompagne partout où vous êtes et également tous les automobilistes. Attention, faites très très attention sur la chaussée un peu glissante là avec cette pluie-là. Et puis, connectez-vous tranquillement sur Life Radio et laissez-nous faire le reste voilà, avec de la bonne zik. Et puis aujourd'hui, c'est le mercredi 8 juillet, c'est une journée mondiale, je dirais la journée mondiale du jeu vidéo. Voilà. Pour certains passionnés, le 8 juillet est aussi l'occasion de célébrer la culture du jeu vidéo et son impact social et technologique. Voilà, c'est la journée des momos là. Et tous les gamers, c'est votre journée aujourd'hui. Et ça tombe bien, hein, ce sont les vacances, donc vous pouvez sortir les PS pour vos enfants qui ont bien travaillé durant l'année scolaire. Voilà. Bon, pour ceux qui n'ont pas bien travaillé également, vous pouvez squatter des jeux vidéo, c'est pas un problème. Mais l'année prochaine, on veut de bons résultats. Allez, toujours avec vous sur Life Radio. C'est le kiff de la semaine. Ça fait... la troisième journée qu'ils sont là, qu'ils occupent ce trône musical de Life Radio, le kiff de la semaine, c'est comme ça, de Miedja en feat avec Suspect 95, c'est sur vous.
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1: J'adore bien cette chanson de Boudjou à l'instant qu'on a écouté, voilà, Back Outside, en fait avec SARS pour vous sur Life Radio, 10h26, dans moins de quelques minutes, j'ouvre le téléphone, hein, 27 225 880 pour nos gamers, ouais, des joueurs de Dead Vedette là, au 27 225 880, c'est à partir de 10h30. Allez, cette nouvelle sortie là, c'est du Niska, ça se passe super bien sur TikTok en ce moment, avec les challenges et tout, Allo Doudou, voilà. C'est tout nouveau et c'est ce que je vous propose maintenant. Il en fit avec Little Boy Niska sur Life Radio.
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0: avec tous ces rappeurs, tous ces talentueux du rap ivoire sur Life Radio à partir de 15h dans On est en tas avec Boris et Henri sur ta radio, comme tu l'entends, 107.7 tous les samedis 15h. Le téléphone est disponible, 27 225 49 880. C'est maintenant que vous composez ce numéro-là pour être en direct avec nous sur Life Radio, pour répondre bien sûr aux devinettes que je vais vous poser dans quelques instants seulement, dès que vous appelez bien sûr, 27 225 49 880. Pour l'instant, il y a Banana Nazoué qui est là en feat avec Ste Milano et Kukao.
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0: 27 225 4881. Allô, bonjour, qui est avec moi?
1: Oui, c'est monsieur Lionel Messi.
0: Lionel Messi.
1: Oui.
0: Parce que tu as marqué le troisième but hier, donc tu m'appelles ce matin, tu es trop content, Jean.
1: On peut rester tranquille, les gars de Ronaldo, là, l'année prochaine, dans 18 ans, encore vous allez revenir.
0: Comment tu vas, Evra Kobe?
1: Ça va, je suis pas mon frère.
0: Tranquille, ça live, non, ça live super bien. Alors, dis-nous, j'ai une devinette pour toi hein, ce matin.
1: Vas-y.
0: Je suis le plombier le plus célèbre du monde. Je suis le plombier le plus célèbre du monde.
1: Là, tu veux nous tuer, c'est quoi ça, l'encore? Je suis le plombier le plus célèbre du monde.
0: Oh, c'est, ouais.
1: C'est la devinette qui est là.
0: C'est ça.
1: Un indice.
0: L'indice, c'est qu'aujourd'hui, c'est la journée mondiale des jeux vidéo.
1: Super Mario.
0: T'as dit quoi?
1: Super Mario.
0: Super Mario. C'est les gars comme Jolie Tendo là. Et là, ils ont caché vos yeux d'Idendo. Super Mario, c'est ça. Allez, merci beaucoup, notre ami Evra. 27 225 48 880.

0: J'ai séché des familles, je les laissé en faillite. 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J'ai vendu de la drogue.
1: 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Allô, bonjour, qui est avec moi?

0: Je le dis, aujourd'hui, c'est la journée mondiale du jeu vidéo. Après ça, je dis plus rien pour les devinettes qui vont suivre. Je donne plus d'indices, ça sera trop trop facile pour vous.
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0: 27 200 25 80. Allô, bonjour.
1: Oui, bonjour, monsieur.
0: Evrak Kwemai. Evrak Kwemai. D'accord. La devinette. Hein?
1: D'accord.
0: Je n'ai pas de jambes, pourtant je fais avancer un euro. Je n'ai pas de jambes, pourtant je fais avancer un euro. Un héros, si tu veux. Je n'ai pas de jambes, pourtant je fais avancer un héros.
1: Une manette.
0: Une manette. Oui, aujourd'hui, là. C'est votre journée vraiment, les gamers, là. Oui, c'est une manette. Ouais. On t'attend pour la suite.

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1: La radio comme tu l'entends, ouais, bien sûr, avec tous les fidèles auditeurs, auditrices, toujours connectés 24 heures sur 24, et ça le fait. Ce mercredi 8 juillet, nous sommes là depuis 10 heures avec vous, et on est là toujours à kiffer hein, de la bonne zik, et à passer de très bons moments, à jouer également aux devinettes au 27-225-49-880, c'est ce numéro-là que vous composez pour être en direct avec moi pour répondre à votre devinette. Je suis parfois caché derrière un mur qui n'en est pas vraiment un. Je suis parfois caché derrière un mur qui n'en est pas vraiment un. À quoi est-ce que vous pensez? 27-225-880. Je donne la devinette maintenant pour vous permettre de réfléchir. Et si vous avez la réponse là en ce moment, en voiture, en train d'écouter Life Radio, n'hésitez pas. 27-225-880. Je suis parfois caché derrière un mur qui n'en est pas vraiment un. C'est quoi? 27-225-880.
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1: Taïka, il en fait avec le TikToker Anime. Et le titre, c'est Réanimé.

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1: Chris Brown à l'instant hein, avec ce single là qui figure sur son 12e album studio qu'il a baptisé Brown. Voilà, sorti depuis le 8 mai dernier. C'était un album rempli de belles sonorités, hein, R&B teinté de sonorités pop ou encore afrobeat. Hein. Voilà, c'est trop que il a bien fait les feats avec les Nigerians là. Sur cet album, certainement retrouver un feat avec Davido. Allez, 27 225 49 880. Nous jouons toujours avec vous sur Life Radio. Allô, bonjour. Allô?
2: Oui, bonjour.
1: Oui, bonjour, de retour, notre ami Evra Kwame.
2: D'accord.
1: Ils sont là, ils attendent le bon moment, en tout cas. C'était une bosse encore, c'est une colle pour eux, mais bon. Allez, voici ta devinette. Hein. Je suis parfois caché derrière un mur qui n'en est pas vraiment un. Je suis caché Allô? Derrière. Tu m'entends?
2: Allô?
1: Allô? Il y a un souci là. Tu m'entends au moins? Bon, allez, il va me rappeler. 27 225 49 880. 27 225 49 880. Je suis parfois caché derrière un mur qui n'en est pas vraiment un. À quoi est-ce que vous pensez? Allez-y, fouillez. Et puis, vous me rappelez. On voit ça très souvent dans les films, là, ou encore dans les jeux vidéo. Tu vois, non? Hein? Parfois caché derrière un mur qui n'en est vraiment pas un. Voilà, cherchez, imaginez, c'est quoi? 27 225 49 880, j'attends.
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1: Elle était avec la team chaud d'hier. C'était chaud.

0: Écoutez, depuis Cocovico, merci d'être avec nous. Il est 11h sur Life Radio. Ah oui, on salue tous nos auditeurs de Cocovico, de Angrais, du quartier Château. Merci d'être avec nous tous les jours sur la 107.7 à Radio, comme tu l'entends, pour passer de très bons moments avec nous. Hein. C'est comme ça tous les jours. D'ailleurs, ça commence dès le matin avec le Live Matin Info, avec toute l'équipe, Jonathan Ebou, Philippe Asso et Emmanuel Gigi. Et quand les 10h, entre 10 et 12, moi je suis avec vous pour le Quai d'Antenne, pour partager de la bonne zik avec vous et également jouer. Et l'après-midi, dès 15h, c'est Nadia qui s'installe pour bien sûr partager des sujets croustillants qui vous concernent dans Forum Ivoire. Et à 18h, on finit cette belle journée-là avec une très très belle soirée avec toute la team chaude, Guy Pacom Somia, Manu le modérateur et les différents invités qui bien sûr vous accompagnent pour la descente. Allez, toujours avec vous sur la radio comme tu l'entends. Son album est disponible depuis un bon moment. C'est Invasion tome 2 du bébé. Ouais. Il s'agit bien sûr de Syndicat et ce single, la figure sur cet album, c'est Djaboulani, un super clip hein, qui aujourd'hui cumule le million de vues, un clip intégralement tourné à Cannes en France. Voilà, c'est Syndicat, tranquille pour vous sur Life Radio avec Djaboulani, son nouveau.
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1: C'est là l'instant qu'on a écouté avec sa nouvelle sortie, Is Love, ah oui, bien sûr. Et il faut le dire, elle a signé à Rock Nation, hein, l'agence et le label de Jay-Z. Et pour cette signature-là, franchement, ça a été annoncé en grand avec un affichage massif à Times Square, ouais, à New York, juste pour dire qu'elle rejoint l'écurie de Jay-Z, Rock Nation. Tila à l'instant, Tila également qui figure sur cette compile-là, je dirais cet album officiel de la Coupe du Monde FIFA aux États-Unis. Donc certainement qu'on va la retrouver pour cette cérémonie de clôture de cette Coupe du Monde dans quelques jours, quelques semaines, je dirais. Ouais, quelques jours, non? Dans 10 jours, pratiquement. Ok. Allez, toujours avec vous sur Life Radio. Nouvelle sortie, hein. C'est encore DJ Koja qui se retrouve avec Jason Derulo pour cette belle chanson Michilo qui cartonne en ce moment avec plus de 5 millions de vues. Ça vient juste de sortir, mais bon, ça tourne super bien sur TikTok, également sur YouTube, également sur toutes les plateformes et Apple également. C'est waouh, ça explose là-bas. Et c'est ce qu'on vous propose maintenant, DJ Koja en feat avec Jason Derulo, Michiko.
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1: Le talentueux, mais ses talents, bien sûr, la moula à l'instant, hein, voilà, il te le met dans le rap, il gère tranquille, afrobeat, là encore, il occupe le terrain avec cette nouvelle sortie, Jaloux, la moula, voilà, fierté pour la Côte d'Ivoire avec cette génération d'artistes, rappeurs, chanteurs et tout, voilà, le showbiz ivoirien, ça bouge super bien, et nous, on est contents de balancer toute cette tuerie-là pour vous sur Life Radio, tous les jours, 24 heures sur 24, allez, on va toujours avancer, hein, ça sera juste derrière ce gros hit là, c'est un single qui continue bien sûr de présenter les différents titres qu'il y a sur cet album Tableau Blanc du groupe Espoir 2000. Ça vient juste de sortir, le clip également est disponible, voilà. Je parle du single, hein, sinon l'album est disponible depuis longtemps. Et à chaque fois, il y a un titre là qui, bien sûr, sort en single pour le plaisir des mélomanes, des zougoufiles. On aime ça, c'est Espoir 2000 pour vous maintenant.
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1: Actualité très riche de Davido avec cette nouvelle sortie là, en collaboration avec JLCG. Voilà, des artistes nigérians qui se retrouvent sur, je dirais, ce titre là, ce single qui annonce un lourd album de Davido pour très très bientôt. Allez, toujours avec vous sur Life Radio. On a notre légende à nous ici également, la légende ivoirienne du Zo Blazo Bewe et notre superstar du rap ivoire Didi B ensemble. Voilà, actualité brûlante, hein, cette sortie de leur single. Le son est également dispo et le clip, voilà, donc il faut faire un tour sur YouTube maintenant même pour le clip de cette belle collaboration de ces deux générations là. En tout cas, c'est une très très belle fusion, hein. C'est ce qu'on va écouter maintenant. On a loupé de Mewé en feat avec Didi B. Ah ouais. On a loupé
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0: événements là qui sont programmés pour les vacanciers, vacancières, et puis également les nouvelles sorties, et aussi, hein, je dirais, cet hommage à la culture ivoirienne. C'est pas ici, hein, ça s'est fait en France, et c'est grâce bien sûr à ce rappeur français là, la Mano 1.9, qui rend hommage à la culture ivoirienne à travers son tout dernier single Jet Set qu'on va écouter dans quelques instants. La Mano également qui gagne du terrain, hein, parce qu'il prépare déjà son tout premier concert événement à l'Accor Arena Bercy. C'est prévu pour le mois de l'année prochaine, oui, le 7 mai 2027. Oui, ça se prépare dès maintenant. Donc, il reste encore un an pour boucler ce concert-là, son tout premier concert événement, donc on précise, de La Mano, qu'on écoute maintenant sur Life Radio avec Jet Set.
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1: Depuis 10h, nous sommes ensemble et nous parcourons ce moment-là. Ça sera jusqu'à 12h, donc restez accrochés là. Et les programmes vont se poursuivre sur Life Radio. Hein. Jonathan Debou, qui sera positionné également à partir de 12h pour le journal. Et l'après-midi, assuré par Nadia pour Forum Ivoire, à partir de 15h. Et la team chaude dès 18h, qui va s'installer pour le grand show, pour une belle descente avec vous, fidèles auditeurs de Life Radio. Allez, on poursuit toujours hein, avec des hits. Voilà, je vais balancer cette nouvelle sortie-là. C'est sorti il y a quelques semaines, bon, je dirais dévoilé hein, fin juin, cette belle collaboration de notre VG Dream en feat avec l'artiste martiniquaise Meryl. Voilà, et franchement, ce titre-là, on se dit, bah, écoute, c'est pas le VG Dream là qu'on connaît, mais bon, il a fallu retoucher sa DA pour. Et pourquoi pas cette belle collaboration là, pop R&B, pop urbain et électro club. Bon, écoutez, c'est ce qu'on va vous proposer maintenant sur Life Radio pour dire que il a retouché ses codes là pour cette belle chanson avec la Martiniquaise Meryl sur Life Radio maintenant même.
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1: Le bonce du ghetto, Genesio à l'instant, hein, ça marche super bien pour lui. Hein, après la Cigale, l'Olympia et encore le Zénith de Paris, Genesio, il s'apprête à lancer sa tournée des festivals d'été dès ce 13 juillet pour faire le tour de la France pour profiter de l'été avec bien sûr tous ses fans. On a écouté à l'instant bonce du ghetto sur Life Radio. Allez, on va vous balancer le Wenche, hein, il est en feat avec son gars OJ Miele. Oji Miley, et bien sûr, derrière, c'est le titre Bailly. Et derrière aussi, j'ai Dorty Latesha avec toi pour vous dire au revoir. Vous souhaitez un très bon appétit sur Life Radio. Et n'oubliez pas les programmes, hein, Jonathan Ebo tout à l'heure à 12h. Et Nadia va vous retrouver à partir de 15h pour Forum Ivoire et la team show. Guy Pacom, Somia Manu, le modérateur. Et leur invité ce soir pour le grand show sur Life Radio. Allez, on se retrouve demain pour la même heure, dès 10h, pour le Ken Antenne sur Life Radio. Portez-vous bien.
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1: Au sommaire de cette édition, le ministre de la Transition numérique, Djibril Ouattara, porte la voix de la Côte d'Ivoire au dialogue mondial sur la gouvernance de l'intelligence artificielle à Genève en Suisse. Sur le continent africain, le président béninois Romuald Ouadani en visite officielle en Mauritanie sur fond de défis sécuritaires régionaux. Et puis à l'international, piraterie, 44 marins pris en otage au large de la Somalie, les navires appelés à la vigilance. Merci d'être à l'écoute de Life Radio, place à votre point d'information de 12h. Bonjour fidèle l'auditeur. Nous le disions en titre, le ministre de la Transition numérique et de l'innovation technologique, Djibril Ouattara, a représenté la Côte d'Ivoire au dialogue mondial sur la gouvernance de l'intelligence artificielle, organisé les 6 et 7 juillet à Genève en Suisse. Au nom du président de la République Alassane Ouattara, il a présenté la vision ivoirienne sur une IA inclusive et accessible à tous. En marge de l'événement, il a participé à des rencontres bilatérales et animé un panel consacré aux opportunités et aux enjeux sociaux, économiques, culturels, éthiques et linguistique et technique de l'intelligence artificielle. Le programme national de lutte contre la corruption 2025-2028 a atteint un taux de réalisation de 73,33% en 2025. Sur les 45 activités prévues, 27 ont été achevées, 6 sont en cours et 12 n'ont pas encore démarré, notamment en raison des contraintes liées au contexte électoral. Le comité de pilotage dirigé par Epiphane Zorobibalo entend poursuivre les efforts pour atteindre les objectifs du programme. Dans l'actualité africaine, le président béninois Romuald Ouadani était en visite officielle en Mauritanie, où il s'est entretenu avec son homologue Mohamed Ould Ghazouani le lundi 6 juillet. Si la rencontre n'a débouché sur aucune grande déclaration, elle a donné lieu à des discussions denses centrées sur la sécurité régionale et la recherche de nouvelles alliances, alors que le Bénin subit la menace terroriste et entretient des relations complexes avec certains de ses voisins sahéliens. Ailleurs dans le monde, l'Organisation maritime internationale appelle à la libération de 44 marins pris en otage. Les 3 navires sur lesquels ils se trouvent ont été détournés par des pirates en avril et en mai au large des côtes somaliennes et dans le golfe d'Aden. Les observateurs notent un regain d'activité de la piraterie dans la région. C'est la fin de ce journal. Merci de votre attention. Retour de l'information à 17h. Restez sur To Life.
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1: Pour revoir le débat en direct du lundi au jeudi, une heure d'échange, d'idées et de vérité sur Life Radio, la radio comme tu l'entends. Et oui, Forum Ivoire. Oui, Forum Ivoire, votre émission de société, votre émission de causerie sur la meilleure des FM, Life Radio 107.7, la radio comme tu l'entends. Écoutez les amis, nous sommes au deuxième semestre de l'année et j'imagine le stress que certaines personnes peuvent ressentir parce qu'elles n'ont pas peut-être accompli selon elles leurs vœux. Elles nagent en plein dans les défis, la peur, l'angoisse. On se dit, la maison que je voulais payer là, le mari que je voulais, la femme que je voulais, beaucoup de questions. Et voilà quoi, on a peur, le stress oui, mais à quel moment devient-il dangereux? Et surtout, comment apprendre à mieux le gérer? On en parle aujourd'hui, vous l'avez compris, notre sujet du jour, comment gérer son stress au quotidien? Et qui d'autre qu'un professionnel justement pour éclairer notre lanterne sur ce sujet-là? On reçoit aujourd'hui Monsieur Dongui Alexandre, il est consultant en gestion du stress. Monsieur Alexandre, bonjour et merci d'être là. Comment vous allez?
2: Bonjour madame.
1: Je m'appelle Nadia.
2: Ah ok, bonjour Nadia et c'est moi qui remercie Life Radio.
1: D'accord, alors qu'est-ce que vous faites? C'est vrai que j'ai dit consultant en gestion du stress. Qu'est-ce qu'on doit apprendre de plus sur vous, très cher?
2: Alors je suis consultant en gestion du stress des élèves, des étudiants et des travailleurs. Je suis manager qualité, manager sécurité et manager en environnement.
1: D'accord.
2: Et je suis aussi auteur de 2 livres sur la gestion du stress.
1: N'est-ce pas?
2: Un livre sur la gestion du stress des élèves et étudiants et un livre sur la gestion du stress des parents et travailleurs.
1: On va en apprendre énormément, j'en suis sûre, sur le stress aujourd'hui. Oui. Madame, monsieur, restez avec nous. On part pour une courte pause musicale et puis on revient juste derrière par la causerie du forum. Bienvenue encore sur Life Radio.
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1: Et oui, ce mardi dans Forum Ivoire, nous abordons un sujet qui nous concerne tous. Le bien-être et la gestion du stress au quotidien. Pour nous éclairer, nous recevons M. Dongui Alexandre. Il est consultant en gestion du stress. Avec lui, nous allons comprendre les mécanismes du stress et découvrir, bien entendu, des solutions concrètes pour mieux vivre au jour le jour. Et vous savez que cette émission est la vôtre, cette causerie. Vous pouvez bien entendu y participer et ce sera au 27 225 49 880. 27 225 49 880. Monsieur Arnaud, avec votre, pardon, monsieur Dongui, avec votre permission, bon, je souhaiterais saluer très respectueusement mon chauffeur de Yango aujourd'hui. Oui, très gentil, monsieur Arnaud. Il écoutait une radio bizarre. Il a dit que tu écoutes quoi ? Ah non, faut mettre live radio. Et j'ai promis lui faire un coucou. Merci monsieur Arnaud pour votre respect, votre bienveillance et surtout la propriété de votre véhicule là. Et puis surtout rester sur live radio. C'est la meilleure. Alors monsieur Dongui, aujourd'hui on parle de la gestion du stress. Moi tout de suite, j'ai bien envie de savoir concrètement comment on peut définir le stress.
2: Alors, pour dire assez simplement, le stress est une réaction d'abord normale de notre organisme face à une situation. Alors, du coup, dans un premier temps, comme on l'a dit, c'est une réaction normale, mais cette réaction peut devenir dangereuse lorsqu'elle est répétée dans le temps.
1: D'accord.
2: Voilà. Alors,
1: donc, le stress n'est pas toujours négatif.
2: Hein. Non, dans un premier temps, le stress n'est pas négatif.
1: Un homme normal, un être humain, voilà, doit quand même avoir par moment un peu de stress.
2: Doit avoir du stress même.
1: D'accord.
2: Voilà, parce que c'est ce stress-là qui va nous booster, nous emmener à faire des prouesses.
1: Ah bon, d'accord.
2: Oui, effectivement. Lorsque, par exemple, on vous donne une responsabilité, le fait de craindre de mal faire automatiquement va faire que vous allez vous mettre au travail. Vous allez commencer à dépasser peut-être vos limites.
1: D'accord.
2: Mais il peut devenir dangereux lorsque il n'est pas
1: bien géré.
2: Analysé.
1: D'accord. Ouais. Et c'est justement de cela qu'on va parler aujourd'hui. Il faut comprendre, de ce que vous venez de dire, que le stress, c'est bon, il n'y a pas de problème. Un être humain doit avoir un stress, c'est normal. Maintenant, comment gérer ce stress-là? C'est là toute la difficulté et ce qu'on va essayer de comprendre aujourd'hui. Moi, je veux savoir quelles sont les principales causes du stress aujourd'hui. Vous êtes expert justement dans cet accompagnement-là. Qu'est-ce qui vous revient ou qu'est-ce que vous observez comme cause de ce stress-là?
2: Alors, d'une personne à une autre, en fait, les causes ne sont pas toujours les mêmes. C'est-à-dire que d'une personne à une autre, les causes peuvent être changeantes. Alors, de manière générale, certaines personnes, ça dit que, par exemple, comme je disais tout à l'heure, c'est la peur de mal faire.
1: D'accord.
2: Et il est comme hanté par le fait que il faut pas que ça échoue. Et j'ai deux fois l'habitude de prendre, par exemple, dans mes conférences, un exemple assez simple.
1: On aime bien les exemples
2: voilà,
1: par ici.
2: Voilà, assez simple. Ça dit que, on prend par exemple dans une localité X. Où il y a un chanteur qui va, par exemple, se produire. Et lorsque, par exemple, on entend que ah, ce chanteur-là vient dans notre localité, peut-être qu'on aime tellement le chanteur, alors on commence même à économiser de telle sorte qu'on puisse acheter le ticket pour pouvoir participer à cette...
1: À ce concert.
2: Voilà, à ce concert. Et bien évidemment, Dieu merci, on a eu tout ce qu'il fallait comme argent et on a même la possibilité de payer un ticket VIP. Alors, le chanteur arrive dans la localité, effectivement, on est en VIP, on est assis devant. Et du coup, le chanteur voit le monde, il est tellement content, il dit, bon, ok, je vais donner la possibilité à deux personnes, trois personnes de fredonner mon chant. Et bon, vous ne vous attendez pas, vous êtes venu en VIP pour pouvoir être spectateur. Et puis voilà, brusquement, il vous tend le micro, il dit, bon, monsieur ou madame, vraiment, parmi mes chants là, choisissez un et puis commencez à chanter. Et ce, ce fait d'être VIP risque de se transformer en une frayeur qui ne dira pas son nom. Quelle que soit la climatisation de la salle, vous risquez de commencer à transpirer.
1: Ah oui, ça monte là.
2: Voilà, donc en fait, ce stress-là peut être provoqué par quelque chose qui n'est pas habituel. On n'a pas l'habitude de vivre quelque chose, une situation nouvelle. Donc, on n'a pas forcément le contrôle.
1: D'accord.
2: Voilà. Alors, donc, du coup, quand une situation n'est pas contrôlée, automatiquement, notre corps réagit. D'où, effectivement, ce stress-là.
1: Ce stress-là. Monsieur Dongui, vous l'avez dit à l'entame de vos propos, hein, que le stress est normal et tout. À quel moment, justement, reconnaître, sinon avoir les signaux que c'est vrai qu'un stress de façon ordinaire est normal, mais le stress que je suis en train de vivre, attention, ça devient anormal.
2: Ça commence effectivement à un moment donné de notre stress, on commence à avoir des symptômes.
1: D'accord.
2: Comme si effectivement on était malade. Il y a certaines personnes qui vont avoir des vertiges à cause du stress, d'autres vont avoir des maux de tête à cause du stress. D'autres vont avoir de la constipation à cause du stress.
1: Des palpitations aussi,
2: à cause du stress. D'autres vont avoir de la diarrhée à cause du stress. Et des fois, malheureusement, certains élèves ont vécu ça pendant des examens.
1: Oui, surtout quand on sort des examens. Et même à l'attente même des résultats et tout.
2: Oui, même pendant même la composition.
1: Oui, c'est
2: voilà, tomber sur un élève qui commence à vomir, qui commence à, à avoir froid, etc. Et imaginez un tel élève. C'est-à-dire que s'il était venu à 100%, je suppose qu'il est venu composer à 100%, déjà, il se retrouve peut-être à 50%.
1: C'est ça.
2: Voilà. Donc, du coup, il perd les capacités. Voilà. Alors, donc, dans un premier temps, ce stress-là, comme je le disais, il n'est pas mauvais, mais il devient, à un moment donné, il devient un danger pour l'être humain dès que ça se répète dans le temps. Supposons par exemple un travailleur qui est stressé par la voix de son patron.
1: Là, on est en train de parler des signaux. Hein. Comment reconnaître que... donc, on reste sur le travailleur. Donc, la voix de ton patron, mais donc, franchement, tu ne peux pas travailler.
2: Effectivement.
1: Parce que tu vas toujours entendre cette voix.
2: Voilà, ce n'est pas pour autant que lui, il va arrêter de parler.
1: Non, ici, là, le patron, il ne parle pas beaucoup. Il te regarde seulement. Salutations à vous, très cher boss. Il te regarde seulement et puis tu comprends tout. Quoi.
2: Voilà. Donc, du coup... chaque fois qu'il va entendre cette voix-là, automatiquement, il rentre dans cette logique de stress.
1: D'accord.
2: Alors, ce que...
1: Mais c'est normal ou c'est pas... Enfin, je veux dire...
2: Non, en ce moment, ça...
1: Ça devient anormal.
2: Voilà.
1: D'accord.
2: Ça commence à devenir anormal, comme je l'ai dit, quand c'est associé avec les symptômes.
1: Donc, par exemple, concrètement, lui, c'est la voix de son patron qui crée un stress. Jusque-là, il n'y a pas de problème. Quand il entend la voix de son patron, il est stressé, il n'y a pas de problème. Ou bien le fait déjà d'être stressé par la voix du patron, il y a problème.
2: Déjà, ça commence, ça veut dire que, plus que ça devient répété maintenant dans le temps.
1: D'accord.
2: Or, en fait, selon la logique même du stress, lorsque vous êtes en situation de stress, c'est comme si ça bloquait, en fait, l'organisme dans son fonctionnement normal.
1: D'accord.
2: Voilà. Voilà pourquoi, par exemple, lorsque on vous tend le micro et que vous êtes devant, par exemple, un public de 3000 personnes, 4000 personnes, 5000 personnes auxquelles vous n'êtes pas habitué, automatiquement, vous commencez, certains vont commencer à avoir des, palpitations, vont commencer à avoir une transpiration anormale, etc. Si cette personne essaie en ce moment-là bien précis de parler, tous ceux qui sont dans la foule vont savoir que la personne est en train de trembler.
1: D'accord.
2: Donc, du coup, ça dit que, en fait, c'est comme si ça nous enlevait quelque part nos capacités.
1: D'accord.
2: Alors, donc, quelque chose qui devient maintenant répété dans le temps, c'est-à-dire que c'est comme si ça, chaque fois que ça se répète, ça enlève tes capacités. Donc, c'est à quel moment tu peux être vraiment lucide pour réfléchir comme il se doit.
1: D'accord.
2: Alors, en même temps, c'est une petite information à l'endroit de tous les chefs d'entreprise. C'est-à-dire qu'un travailleur qui stresse dans votre entreprise ne peut pas être à 100%. C'est clair que peut-être même il est à 10%. Mais si dans ces 10%, il obtient les résultats, s'il est vraiment dans les bonnes conditions, il va faire un exploit.
1: D'accord. C'est pour dire que le stress a des effets négatifs forcément.
2: Oui, qui, forcément.
1: Qui paralysent. Parce que comme vous l'avez dit, là, nous qui avance par moment le micro devant des personnes devant lesquelles vous devez vous exprimer, on a forcément cette peur-là. Mais ce que vous êtes en train d'expliquer, c'est que quand c'est fait sur le long terme, ça devient dangereux, c'est ça?
2: Effectivement.
1: Donc, en principe, la peur peut arriver, mais ça doit être...
2: Quelques secondes.
1: Ok, ça doit être quelques secondes et puis passer.
2: Ça passe.
1: Est-ce que ça peut passer naturellement ou bien il y a...
2: Oui, effectivement. Le corps est fait de telle sorte qu'il régule tout. C'est-à-dire que lorsque, par exemple, on vous tend le micro, peut-être vous qui êtes déjà habitué au micro, il n'y a pas de problème. Mais pour quelqu'un, par exemple, j'ai pris tout à l'heure un exemple, quelqu'un qui est à un concert et c'est la première fois, on lui tend le micro, par exemple, il faut redonner un chant, quelque chose. C'est-à-dire que le rythme anormal du cœur, c'est-à-dire que s'il laisse quelques temps passer, automatiquement, le cœur va commencer à battre. Et va rétablir la normale.
1: D'accord.
2: Voilà. Donc, l'organisme lutte pour rétablir toujours la normale.
1: Vous qui êtes consultant en gestion de stress, comment la plupart du temps vous faites pour accompagner? Quand on sait qu'on est aujourd'hui dans une société où tout le monde est stressé, bon, peut-être c'est exagéré de le dire, mais on est stressé.
2: C'est pas exagéré, non? Pas du tout.
1: Bah, voilà. Donc, comment vous faites pour aider justement vos clients, sinon vos patients, à sortir de ce stress chronique-là?
2: Alors, dans un premier temps, c'est-à-dire qu'il y a une bonne information que les gens doivent avoir.
1: D'accord, pardon très cher, on a un appel. Allô, bonsoir.
3: Oui, bonsoir Nadia.
1: Bonsoir Zou Gervais, très cher, comment ça va?
3: Ben, super bien, et je dis bonsoir Monsieur Dangui Alexandre. Oui.
2: Bonsoir monsieur.
1: Alors Zou, c'est quoi la préoccupation aujourd'hui, ou c'est quoi cet apport que vous voulez nous faire aujourd'hui?
3: Ben, deux préoccupations d'abord, la toute première. Déjà, je dis merci à M. Danguiar Lesandre pour toutes ces explications. Et moi, j'ai deux préoccupations qui s'adressent à lui d'abord. La toute première, M. Danguiar Lesandre, y a-t-il des aliments qu'il faut consommer régulièrement afin d'éviter le stress au quotidien? Autrement dit, est-ce que l'on peut gérer le stress quotidien à partir de l'alimentation?
1: D'accord, la seconde.
3: Voilà, c'est ma première préoccupation. Maintenant, je voulais savoir, M. Danguy Alexandre, le stress mal géré peut-il créer une pathologie telle que l'hypertension, par exemple? Et puis, pour terminer, stress tract, est-ce qu'il y a une différence?
1: Quoi ça? J'ai pas compris la dernière question.
3: Stress et tract, le tract.
1: Ok.
3: Est-ce qu'il y a-t-il une différence? Merci à vous et que Dieu vous garde.
1: Merci beaucoup, cher. Alors, trois préoccupations en même temps dans quelques minutes. On part à la pause, mais on va commencer quand même avec la première. Il demande, est-ce qu'il y a des aliments à consommer pour gérer le stress?
2: Alors, en fait, il est vraiment important de savoir qu'il y a deux types de stress.
1: Deux types de stress, d'accord.
2: Voilà, le stress oxydatif. Que la plupart, de manière générale, beaucoup de personnes ne savent pas, ne connaissent pas. Et il y a le stress mental dont tout le monde parle. Alors, parlant d'aliments, c'est-à-dire que c'est beaucoup plus dans l'optique de stress oxydatif.
1: D'accord.
2: Oxydatif, c'est le stress qui est lié à tout ce que nous consommons. C'est-à-dire que aujourd'hui, malheureusement, nos aliments sont cultivés sur des terres où on a utilisé, par exemple, des produits pour détruire, par exemple, la broussaille. Ce que, dans le temps, les gens ne faisaient pas. Mais aujourd'hui, en fait, c'est devenu monnaie courante. Alors, comment distinguer, par exemple, ces aliments-là sur le marché? On ne peut pas.
1: D'accord.
2: Voilà. Par contre, y a certaines choses qu'on peut consommer pour éviter que... et là, à côté de ça aussi, il y a l'air que nous respirons. Les gaz d'échappement, les choses comme on appelle la pollution de l'air, la pollution du sol tout à l'heure. Et puis, il y a l'eau aussi que nous consommons.
1: Donc, ça voudrait dire qu'il n'y a pas d'aliments proprement dit pour gérer le stress ou s'il y en a?
2: Bon, en fait, je dirais plutôt que dans le stress oxydatif, on peut utiliser certaines choses.
1: Mais dans le stress mental, c'est pas évident.
2: Dans le stress mental, il y a d'autres réalités.
1: D'accord, on va y revenir. On part à la pub et puis on revient toujours dans votre émission Forum Ivoire sur Life Radio. À tout à l'heure.
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0: Merci beaucoup de nous suivre sur Life Radio. Vous êtes au Forum Ivoire, votre émission de société, émission de causerie. Ici, on reçoit des experts, on reçoit des amis du Forum, des coachs, des médecins, en tout cas, des personnes habilitées à nous donner la vraie information pour nous permettre d'être de meilleures versions de nous-mêmes. Et aujourd'hui, nous parlons du bien-être. Comment gérer son stress au quotidien? Et pour faire la causerie, qui d'autre qu'un expert en la matière? Monsieur Dongui Alexandre, il est consultant en gestion du stress. Monsieur Dongui, encore une fois, merci beaucoup d'avoir accepté notre invitation. Et vous le savez très cher, le téléphone, il est ouvert 27 225 49 880, 27 225 49 880, pour vous permettre, bien entendu, de participer à votre causerie. Alors, monsieur Dongui, on va poursuivre avec les préoccupations de notre appelant avant la pause. La première, c'était, est-ce qu'il y a des aliments à consommer pour gérer le stress? Qu'est-ce que finalement on doit retenir sur ce point?
1: Alors, donc, je dirais que les aliments, c'est notamment avec le stress oxydatif.
0: D'accord.
1: Voilà. Alors, et pour ce qui est du stress mental, de manière générale, c'est d'autres dispositions.
0: On va en parler tout à l'heure.
1: Voilà, effectivement.
0: D'accord. Et puis, sa seconde préoccupation, le stress mal géré peut-il créer des pathologies?
1: Oui, effectivement, c'est pour ça même en fait que nous sommes là.
0: Exactement.
1: Voilà, parce que malheureusement, beaucoup de personnes pensent qu'elles ne sont pas concernées par le stress. Le stress, c'est pour les blancs, le stress, c'est pour les autres.
0: C'est
1: le
0: pour ceux qui ont l'argent et tout.
1: Voilà. Or, malheureusement, tout le monde est concerné par ce stress-là.
0: D'accord.
1: Et une étude a été menée à montrer que 75% des maladies actuelles sont provoquées par le stress.
0: 75%?
1: 75% des maladies que nous avons actuellement sont provoquées par le stress. Quand on parle de maladies liées au stress, on pense au diabète, on pense à l'AVC, on pense à l'hypertension, mais ce n'est pas que ça. Même la constipation, les problèmes de peau, des vertiges, etc. Voilà. Et certains vivent ces réalités-là, les rhumes. Les rhumes, la plupart du temps, on pense que non, on est un peu trop sensible aux odeurs. Lorsque, par exemple, quelqu'un met son parfum à 3 km déjà et qu'il passe dans notre rayon automatiquement, le fait qu'on ait senti ce parfum-là automatiquement, on est enrhumé. Et on se dit que non, je suis un peu trop sensible aux odeurs.
0: Oui.
1: En fait, il y a un véritable souci parce que l'organisme est fait de telle sorte qu'il s'auto-défend. S'il n'arrive pas à se défendre, c'est qu'il y a un problème. Et la plupart du temps, ce problème-là se cache dans une logique de stress. Certains vont, par exemple, avoir des problèmes de peau, avec des boutons.
0: Oui, souvent des démangeaisons, etc.
1: Et une fois, je me rappelle que lorsque mon premier livre sortait, il y a eu un prêtre qui m'a appelé, il m'a dit « Ah, j'ai suivi... que tu as un livre sur la gestion du stress et je veux 10 exemplaires. » J'ai dit « Ah, mais 10 exemplaires ?» Il dit « Non, que, en fait, je viens de l'hôpital, j'ai eu un problème de démangeaison pendant un bon moment, près de 3 ans. Chaque fois, cette démangeaison-là venait et on me donne des calmants, ça repart, après ça revient encore, etc. etc. » Et c'est aujourd'hui on m'a fait comprendre que ça doit être lié à mon état de stress.
0: De stress.
1: Et la question que tout le monde se pose, démangeaison a quoi à voir avec stress? Et effectivement, en fait, le stress finit par désorganiser tout le système immunitaire.
0: Mais moi, j'ai vraiment envie de savoir comment ça se passe. Parce que quand tu es stressé, c'est juste pour une raison précise. Mais comment se fait-il que dans ton organisme, là-bas, il y ait autant de bousculades, justement, pour changer les choses, pour activer des maladies, etc.?
1: Ça fonctionne avec les hormones.
0: D'accord.
1: Voilà. C'est-à-dire que le stress, c'est un déclenchement d'hormones. Il y a ceux, par exemple, que nous appelons les hormones du stress, le cortisol, l'adrénaline, l'ACTH, etc., qui interviennent, par exemple, pour activer ce volet-là, stress. Mais ce n'est pas seulement ça leur fonction, hein, ils ont d'autres fonctions. Voilà pourquoi, par exemple, dans mes livres, j'ai expliqué en long et en large le cortisol, comment est-ce que il
0: ça
1: peut
0: fonctionne.
1: Participer au... Alors pour ceux par exemple qui ne comprennent pas l'hormone, parce qu'il y a deux types d'hormones, les hormones nous on appelle les hormones du stress et puis les hormones anti-stress. Il y a des hormones aussi qui se déclenchent pour pour bloquer le système de stress. Voilà.
0: D'accord.
1: Alors, leur fonctionnement, c'est simple. C'est-à-dire que les hormones ne demandent pas notre avis avant de, avant de déclencher. Mmh. Voilà le problème. C'est-à-dire que lorsque, par exemple, on est face à une situation, automatiquement, c'est-à-dire notre manière d'être déclenche les hormones sans notre avis. Pour que tout le monde comprenne ce que je suis en train de dire, je vais prendre le cas, par exemple, de, vous êtes allé faire des empreintes à Gamay.
0: D'accord, ça sera tout à l'heure. Pardon. Okay. Allô, bonsoir.
2: Oui, bonsoir Nadia.
0: Bonsoir Momo, comment ça va?
2: Oui, ça va très bien.
0: D'accord. Momo, aujourd'hui on parle de stress. Qu'est-ce que tu as à nous dire à ce propos?
2: D'abord, je dis bonsoir à notre invité.
1: Bonsoir monsieur.
2: Voilà, pour moi j'ai une question.
0: D'accord.
2: Bon, je veux savoir comment rassurer quelqu'un qui est stressé.
0: Comment rassurer une personne stressée?
2: Voilà, par exemple, il attend, il veut passer un concours, ben, il attend son résultat, l'examen, il est stressé. Comment rassurer la personne?
0: D'accord. Merci beaucoup, Momo. C'est tout? C'est
2: merci.
0: Tout comme question?
2: Oui, c'est
0: merci. Merci. Merci, à tout à l'heure. 27 225 49 880. Aujourd'hui, on parle de gestion de stress. On fait la causerie avec Monsieur Dongui Alexandre. Il est consultant expert justement en gestion de stress. Donc aujourd'hui, il va tout nous dire, hein, parce qu'au sortir de cette émission-là, on doit avoir les bonnes aptitudes et surtout les bonnes attitudes.
1: Ok.
0: On va terminer d'abord avec les préoccupations de Monsieur Zou avant de revenir sur celles de Momo.
1: En fait, ce qu'il dit. En fait, pour quelqu'un qui est stressé, il ne faut pas juste rassurer. Ça dit que c'est...
0: On va finir avec Monsieur Zou. Monsieur Zou, on parlait de... Est-ce que la gestion de stress peut créer des pathologies? Donc,
1: oui,
0: vous avez dit oui.
1: Oui.
0: D'accord. Maintenant, sa dernière préoccupation, c'est la différence entre stress et trac.
1: Alors, c'est tout simplement, disons que ça fait partie plutôt des symptômes, l'inquiétude, comme on appelle, l'agitation, etc., et le trac, donc les pales font partie notamment des conséquences de l'état de stress.
0: Ah, donc on va dire que le stress crée le trac.
1: Voilà, effectivement.
0: D'accord, je comprends mieux. Zou Gervais, on espère en tout cas qu'on a répondu à tes préoccupations. Dans tous les cas, le téléphone il est toujours ouvert et notre expert est toujours là. Et puis Momo, il demande comment rassurer justement une personne stressée. On en a tous autour de nous.
1: Oui.
0: Et une fois au passage, on s'est retrouvé en face d'amis, de conjoints, de quelqu'un qui est stressé. Oui. Comment on fait? On n'a pas toujours les mots justes ou la bonne façon justement d'accompagner ces personnes-là.
1: Alors, je dirais que c'est l'erreur que nous tous, on a eu à faire dans le temps, c'est-à-dire vouloir rassurer quelqu'un, par exemple, qui est stressé, parce que tu rassures, c'est peut-être pour un moment. C'est-à-dire, le rassurer ne veut pas dire que tu l'as épargné de la situation de stress.
0: D'accord.
1: Parce que... c'est bien de dire, non, ça va aller, tout le monde stresse, etc. C'est ce que nous, on a eu à faire dans
0: c'est
1: le
0: vrai.
1: Temps. Au moment, je n'avais aucune notion de la chose. Mais malheureusement, j'ai perdu un ami dedans.
0: Ah bon?
1: Oui, c'est tout ça qui m'a envoyé à faire des recherches, à me former dans cette logique de gestion de stress. Parce que j'ai compris que on comprend pas véritablement qu'est-ce que le stress et quel est son impact sur la vie, sur la santé et sur la réussite même de chaque jour. Voilà. Alors donc, quand par exemple tu essaies de rassurer quelqu'un, bon, bien évidemment, peut-être que la personne, peut-être par respect, va essayer de rentrer peut-être dans cette logique comme si elle a compris, mais le problème n'est pas encore résolu. Alors c'est plutôt des méthodes de gestion. Les méthodes de gestion, ça dit que quand la personne applique ça, à partir de ce moment, elle se met au-dessus de tout ce qu'elle peut rencontrer comme situation de stress. J'étais une fois invité dans une entreprise et quand j'ai fini l'intervention, il y a une personne qui a levé la main, je m'attendais à une question. Il m'a dit, bon, d'accord, dans un premier temps, si vous étiez venu il y a de cela 2 mois, on n'aurait pas eu 2 morts chez nous.
0: Ah, c'est cette personne-là qui l'a dit.
1: Oui. J'étais là, bouche ouverte, parce que je ne comprenais vraiment rien. Et c'est après qu'on m'a expliqué qu'effectivement, il y a eu des morts au sein de l'entreprise.
0: C'était dû à quoi?
1: c'était dû à des crises liées effectivement au stress. Parce que en fait, il y a quelque chose qui fait que beaucoup de personnes banalisent aujourd'hui le stress. C'est quoi ? C'est que en aucun moment on verra par exemple un cancer de stress. Ça n'existe pas.
0: Ah oui, c'est vrai.
1: Or, la plupart des cancers sont provoqués par le stress. Effectivement. Je prends un cas simple. C'est-à-dire que quelqu'un, par exemple, je parlais tout à l'heure de constipation. Et lorsque, par exemple, vous êtes stressé, vous allez peut-être faire des constipations. Et de la constipation, vous partez, par exemple, à une constipation chronique. De la constipation chronique, vous partez à un problème de côlon. Du problème de côlon, vous allez à un cancer de côlon. Si malheureusement, vous décédez, on va dire décédé du cancer de côlon, à aucun moment on voit le stress. Et donc, ça fait que personne n'a peur. On a plutôt peur d'avoir un tel cancer. Mais en fait, ce qui provoque même ce cancer-là, malheureusement, on ne sait pas c'est quoi.

0: presque d'autres, ou bien nous tous selon peut-être nos activités, la provenance de notre famille, etc. On est habilité à faire le stress, ou bien il y a des personnes quand même, il y a des profils types qui peuvent facilement faire le stress.
1: Bon, je dirais que si on dit des profils, ça serait un peu exagéré.
0: D'accord.
1: Mais par contre, l'activité peut être une activité avec beaucoup de stress. C'est-à-dire, lorsque vous savez que vous devrez rendre compte par rapport à que ce soit de l'argent, que ce soit, voilà, effectivement, et que si vous perdez une certaine somme, il va falloir rembourser, ces personnes-là seront encore beaucoup plus susceptibles à faire beaucoup plus de stress. Et aussi, il y a la réalité des familles.
0: C'est pour ça que je disais tout à l'heure, est-ce que vraiment on peut vivre sans stress ?
1: Non,
0: parce
1: effectivement.
0: Parce qu'on a tellement de choses, tellement de situations qui, même quand lorsque par moment tu donnes des conseils à quelqu'un et tu lui dis, Monsieur Dongui, tu lui dis par exemple, ça va aller et tout, ça c'est juste, c'est juste un conseil, mais en réalité, ça ne va pas quoi.
1: En fait, c'est le conseil même qu'il ne faut pas donner à quelqu'un.
0: Ah, faut lui, pas qu'il s'en va aller.
1: Non, parce que en lui disant.
0: Pardon, on a un appel très cher. Allô, bonsoir.
2: Allô, bonsoir.
0: Bonsoir, monsieur. Comment vous allez?
2: Je vais très bien.
0: D'accord. C'est quoi votre nom, s'il vous plaît? Vous nous appelez depuis quelle commune?
2: Monsieur Ewi.
0: Monsieur Ewi.
2: Ewi, à Koumassi.
0: Koumassi. Bienvenue, très cher. Alors, aujourd'hui, on parle de gestion du stress. On vous écoute, très cher.
2: D'accord. Effectivement, je suis en train de suivre l'émission avec le docteur qui est là. J'ai voulu poser une question.
0: On y va, très cher.
2: Est-ce qu'il y a des mots, il y a des paroles, lorsqu'on les donne, qui arrivent à donner le stress à une personne? Et en même temps, est-ce qu'il y a des paroles ou encore des mots qui arrivent à apaiser, stabiliser peut-être ce stress-là? Ce sont les deux questions que j'ai voulu poser.
0: Merci infiniment, monsieur Ewi. Et surtout,
2: salut,
0: merci.
2: Notre invité.
0: Merci, merci beaucoup. Merci infiniment. 27 225 49 880. Vous avez envie de participer à l'émission, mais vous serez la bienvenue, bien entendu. Alors, monsieur Dongui, est-ce qu'il y a des mots, des paroles, des phrases qui peuvent créer le stress? Et à côté, est-ce qu'il y en a d'autres
1: qui peuvent apaiser? Alors, je ne pourrais pas dire qu'il y a des mots. Il y a des mots. Si on dit, effectivement, il y a des mots, ça devient un peu des mots magiques. Ça n'existe pas. On dit qu'il y a des mots typiques.
0: D'accord.
1: Il y a des mots, par exemple, à certaines personnes, vous allez réconforter avec certains mots. Peut-être que cette personne va se sentir réconfortée. Par contre, vous allez utiliser les mêmes mots, les mêmes expressions pour une autre personne, elle
0: ne
1: va pas se sentir réconfortée.
0: D'accord.
1: Voilà, bien évidemment, c'est-à-dire qu'il n'y a pas de mots adaptés à ça. C'est-à-dire, tout simplement, il y a plutôt des techniques qu'il faut apprendre à faire, à pratiquer chez soi-même. Et du coup, ça nous amène à moins stresser. En fait, on ne dit pas à ne pas stresser parce que ça n'existe pas. Ça n'existe pas. Parce que le fait que, si on ne stresse pas, c'est que clairement, on est déjà mort. Pour quelqu'un qui dit, par exemple, il ne stresse pas, que lui, ne stresse jamais, c'est que son cas encore pire que celui qui reconnaît qu'il stresse.
0: D'accord, monsieur Dongui. Je suis d'accord. Hein, mais je pense que ce que monsieur Ewi a voulu dire, le téléphone est toujours ouvert, il pourra encore nous rappeler, c'est par moment la façon de parler. On peut être dans un couple, par exemple, et tu as en face un conjoint qui te rabaisse tout le temps. Un conjoint qui est tout le temps là en train de te dire tu n'as rien dans la tête, ou bien un parent qui dit ça à son fils, ou bien un patron qui dit à son collaborateur. Ce genre de paroles, de façon de parler, je veux dire, ça a tendance à créer de la peur, à créer un manque de confiance. Donc, est-ce que par ricochet, ça ne pourrait pas créer un stress? Et puis, à côté, le fait de dire à M. Dongui chaque jour, « Ah, M. Dongui, mais franchement, vous êtes un bon coach, je me plais bien dans votre cours. » Est-ce que ça aussi peut pas vous galvaniser de sorte que ça vous permet de vous sentir bien, donc à réduire considérablement le stress, en fait? Je pense que c'est ça.
1: Oui, effectivement, ça dit que allant dans ce sens,
0: d'accord,
1: ça dit, effectivement, ça marche.
0: Ça marche, voilà.
1: Voilà, allant dans ce sens, ça dit que ça marche. Mais lorsqu'il s'agit de gestion de stress, on ne voudrait pas que ce soit seulement pour une catégorie de personnes pour

0: Voilà, ça dit que ça puisse être global. Alors donc, pour un cas par exemple de couple, et voilà pourquoi, des fois même dans mes formations, je dis aux gens de ne pas avoir l'habitude de dire à son enfant qu'il est bête.
1: Ah ouais, c'est le fameux mot, voilà. On évite.
0: Voilà, effectivement. Ça dit qu'à force de dire à un enfant qu'il est bête, il finit par croire effectivement qu'il est bête.
1: Exactement.
0: Et
1: on va revenir.

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0: Si vous venez de nous prendre en marche, ben vous êtes au bon endroit et au bon moment aujourd'hui. Dans Forum Ivoire, on parle de bien-être. Comment gérer son stress au quotidien? Quand on sait qu'on est dans un monde de 100 à l'heure où tout finit par nous stresser, il est important d'avoir les trucs et astuces justement pour gérer au mieux ce stress-là afin de ne pas se retrouver malade, etc. etc. Parce qu'on a besoin de vous, hein, pour suivre Life Radio, voilà, on a besoin de vous. 27 225 49 880, avec Monsieur Dongui Alexandre, consultant en gestion du stress, on essaie de faire la causerie. Et puis avec vous aussi déjà, merci à Zou Gervais, à Momo, à Monsieur Ewi, qui nous ont appelés afin de participer à notre causerie. Vous aussi, on vous attend, hein, dépêchez-vous. Alors, Monsieur Dongui, vous étiez justement en train de parler de...
1: Des mots,
0: justement. La préoccupation de monsieur Ewi, qui demandait, est-ce que les mots peuvent augmenter ou apaiser du stress?
1: Oui, bon, comme je l'ai dit tout à l'heure, c'est-à-dire qu'en fonction de... peut-être certaines réalités, c'est-à-dire que quand on tourne ça, bien évidemment, vers certaines réalités, automatiquement, les mots et même les gestes, en fait, tout ça compte. Mais dans d'autres réalités, effectivement, les mots ne pourront pas résoudre. Il va falloir des méthodes, voilà, des techniques de gestion.
0: Et justement, on est arrivé de plein pied au moment de parler de ces techniques-là. Aujourd'hui, on a envie de savoir, monsieur Dongui, quelles sont les techniques, d'abord, personnellement, pour gérer son stress, et puis qu'on pourrait partager à d'autres personnes autour de nous qui vivent un stress intense.
1: D'accord. L'une des méthodes pour pouvoir gérer le stress que j'ai appelée personnellement la méthode du miroir. Alors, la méthode du miroir consiste tout simplement à, de manière générale, nous tous, on a l'habitude de se regarder dans le miroir. Mais qu'est-ce qu'on regarde véritablement dans ce miroir-là? La plupart du temps, on regarde les imperfections le matin. Ah bon, j'ai eu un bouton sur le nez, et d'autres même, en fait, se regardent dans le miroir pour se dénigrer. Ah, mais pourquoi moi?
0: Non, mais pas tout le temps aussi. Hein. Oui. Par moments, je regarde pour voir si on a grossi, si on a maigri.
1: Oui, effectivement.
0: Pour se contempler, pour se dire on est joli.
1: Ok. Alors, d'abord, donc, c'est très intéressant, ouais, cette méthode du miroir. Mais il faut savoir la faire. Sinon, en fait, c'est comme un couteau à double tranchant.
0: Donc, expliquez-nous comment ça se passe véritablement.
1: Voilà. C'est-à-dire que lorsque, par exemple, on va au miroir, c'est pas pour voir les imperfections.
0: D'accord.
1: Voilà. C'est-à-dire que deux fois, certains, par exemple, se disent « Ah, mais pourquoi moi, mon nez est gros comme ça ?» Et bon, en fait, l'autre, il a un nez qui est un peu plus fin, etc. C'est-à-dire, deux fois, en se comparant aux autres, d'abord, il faut commencer à s'apprécier tel qu'on est.
0: Donc, la méthode du miroir consiste
1: à s'apprécier.
0: Donc, c'est un travail qui se fait personnellement, intérieurement.
1: Voilà. D'accord. C'est-à-dire qu'à s'apprécier devant le miroir et à essayer de se rappeler, en fait, de tout ce qui marche dans notre vie.
0: Un peu un esprit de gratitude.
1: Voilà, effectivement.
0: D'accord.
1: Parce que de manière générale, on voit beaucoup plus ce qui ne marche pas. Ce qui marche.
0: Mais la méthode du miroir, on l'a fait à quel moment pour éviter
1: très
0: le stress?
1: Très tôt le matin, avant par exemple d'aller au travail.
0: D'accord.
1: Quand vous vous réveillez, voilà, au lieu de vous connecter, de manière générale, des fois, quand on se réveille, on cherche
0: on
1: à se connecter.
0: On prend tout de suite le téléphone et tout.
1: Et s'il y a de bonnes, il y a de mauvaises nouvelles, c'est gâté pour la journée.
0: On empiète sur notre bonne humeur.
1: Voilà, effectivement. Alors donc, quand on fait par exemple cette méthode du miroir le matin, c'est-à-dire à force de faire ça, on commence à reprendre confiance en nous.
0: D'accord.
1: Si par exemple vous avez un discours, ce qui fait que beaucoup de grands orateurs utilisent cette méthode-là. Si vous avez un discours, vous avez quelque chose à faire devant un public, vous le faites d'abord devant le miroir. La première personne que vous devrez affronter et vaincre cette personne-là, c'est vous-même d'abord.
0: D'accord. C'est un peu travailler son mindset aussi.
1: Effectivement.
0: Donc le fait de façon récurrente, chaque jour, chaque matin. D'accord. Et une deuxième technique pour aider.
1: Une deuxième technique, c'est de vivre aujourd'hui comme si c'était le dernier jour.
0: Waouh, ok.
1: Voilà. Alors, Ça dit quoi? Ne pas rester dans son passé. Mm-hmm. Ne pas, comment on appelle, se laisser hanter par l'avenir. Mais aujourd'hui, là, si je devrais mourir aujourd'hui, qu'est-ce que je veux que les gens retiennent de moi? Alors, pour mieux comprendre ça, parce que des fois, on est préoccupé, non, que je vais manger quoi, je vais faire ceci, etc. On est tellement préoccupé qu'on ne sent même pas qu'on est en train de vivre.
0: Non, mais c'est vrai.
1: Alors, pour que les gens comprennent mieux, je vais prendre ce petit témoignage-là de ce grand entrepreneur américain qui a passé tout son temps à se préoccuper des salaires, ceci, cela. Il était constamment occupé. Il voyait même pratiquement plus sa vie. Il a commencé par faire des maladies telles que les ulcères d'estomac. Et voilà l'une des maladies aussi que beaucoup de personnes ont, mais ne savent même pas que c'est lié à leur état de stress. Alors, donc, il a commencé à faire ces maladies-là. Les médecins l'ont interpellé pour dire que si tu continues comme ça, tu vas mourir. Mais il ne savait pas comment s'arrêter. En fait, le problème, des fois, c'est ça. Comment s'arrêter? Il ne savait pas. Et il continuait dedans parce qu'il trouve que c'est normal de se préoccuper. C'est normal. Est-ce que telle chose a été faite comme je voulais? Est-ce que, bon, il y a tellement de questions que nous avons. Donc, on est constamment préoccupé. Alors, donc, il continuait dedans et malheureusement, voilà, il est tombé dans une paralysie par rapport à ça.
0: D'accord.
1: Voilà. Donc, il allait voir le médecin. Le médecin lui dit qu'il a tout au plus 2 semaines à vivre. 2 semaines à vivre. Alors, donc, il s'est assis. Il se dit, bon, OK, dans tous les cas, avant, c'est vrai, je me préoccupais. Je vais faire comment? Je vais faire ceci. Maintenant, il ne me reste que 2 semaines à vivre. Dans 2 semaines-là, est-ce que je vais me préoccuper encore de... Il faut que je fasse dans ces 2 semaines-là
0: le
1: ce
0: maximum
1: que j'aime faire.
0: Ah, donc là, maintenant, il a changé sa façon de penser.
1: Effectivement. Et il a toujours voulu faire une croisade, et pardon, une croisière, comme on appelle, en bateau. Alors, donc, il allait dire au médecin qu'il va le faire, il va aller faire une croisière. Le médecin, lui, a dit que non, non seulement tu es fou, mais c'est vrai que tu es malade, mais aussi à côté de ça, tu es fou. Parce qu'il te reste que 2 semaines, tu vas aller faire croisière. Croisière, là, c'est pour combien de temps? Il dit, non, c'est pour 1 mois et demi. Il dit, mais d'accord, c'est que tu vas mourir là-bas. Il lui dit, bon, dans tous les cas, il s'est entendu avec les responsables. Et ils ont accepté qu'il envoie un cercueil, lui-même son cercueil là-bas. Mais il va payer double tarif. Il a accepté. Alors, donc, le médecin l'a laissé partir. Il est allé. Et arrivé là-bas, il s'est dit, bon, OK, il me reste 2 semaines. Dans les 2 semaines, il faut que je vive. Il faut que j'apprenne à apprécier chaque minute de mon temps. Alors, donc, c'est ce qu'il a fait. Et heureusement, au fur et à mesure qu'il faisait ça, il a commencé à se rétablir de toutes ses maladies qui étaient effectivement provoquées par...
0: En fait, c'est ce qu'il lui fallait depuis le début.
1: Effectivement.
0: D'accord.
1: Beaucoup de personnes sont malades aujourd'hui parce qu'ils passent toute leur vie à se préoccuper. Ce que tu peux changer là, tu changes. Ce que tu ne peux pas changer, tu ne peux pas
0: c'est
1: passer
0: clair.
1: Ta vie à te préoccuper par rapport à
0: et
1: ça.
0: Et c'est sûr qu'on ne peut pas tout changer de
1: voilà,
0: nous-mêmes.
1: Voilà, effectivement.
0: Voilà, donc la méthode du miroir et puis vivre comme si c'était le dernier jour.
1: Voilà.
0: Même si on sait que hein, nous, on va vivre longtemps, mes auditeurs, Life Radio, franchement, par la grâce de Dieu, on est encore là quand même. Oui, et puis est-ce qu'il y a une troisième méthode? Est-ce que c'est vrai que ce sont des méthodes, ben, je veux dire, liées à la pensée, au mindset. Est-ce qu'il y a des méthodes concrètes, physiques, comme par exemple boire beaucoup d'eau, par exemple faire du sport, ce genre
1: non,
0: de choses.
1: En fait, le sport et des fois même se donner par exemple des vacances.
0: Des vacances, voilà.
1: Ce genre de choses.
0: Avec, s'entourer de personnes qu'on aime, etc.
1: Voilà. Oui. Et faire ce qu'on aime.
0: Et faire ce qu'on aime,
1: c'est
0: franchement.
1: C'est vraiment important. Ouais. C'est-à-dire que malheureusement, des fois, il y a des gens qui travaillent dans un domaine qu'ils n'aiment pas forcément.
0: Oui, parce que c'est pas toujours, on n'a pas toujours l'opportunité, sinon le privilège
1: voilà,
0: de
1: faire ce que véritablement. Mais il faut trouver un temps, que ce soit dans la semaine, dans le mois, pour toujours faire ce que vous aimez. Quand
0: d'accord.
1: vous faites quelque chose que vous aimez, vous allez voir que ça vous requinque, comme on le dit, ça vous redonne du tonus, ça vous redonne La force qu'il faut.
0: C'est clair, c'est clair. Comme par exemple parler, faire la radio. Franchement, on sent pas qu'on est en train de travailler. Voilà, on aime tellement ce qu'on fait ici à Life Radio. Et vous accompagnez personnellement aussi des personnes, des clients et tout. Mmh. Et justement, vous avez même un événement.
1: Oui, effectivement.
0: Voilà, c'est quoi? Est-ce que d'autres personnes peuvent s'inscrire encore?
1: Oui.
0: Et
1: oui,
0: il va
1: oui,
0: s'agir oui. de quoi exactement, concrètement, lors de cet événement-là?
1: Alors donc, le thème de cet événement-là, c'est comment gérer son stress pour avoir une meilleure santé physique et mentale. Mmh. Et cet événement-là, c'est pour toucher le maximum de parents, de travailleurs, pour qu'ils aient une meilleure santé. Une meilleure santé parce qu'aujourd'hui, les gens sont malades, beaucoup sont malades à cause, effectivement, de ce stress-là. Alors, donc, ce sera une conférence formation et c'est un samedi, c'est le samedi 1er août, voilà, et ça sera à Cocody,
0: d'accord.
1: Voilà, non loin de Saint-Jean, voilà. Et on peut s'inscrire à cette rencontre-là, effectivement, en nous contactant.
0: On va vous permettre quand même de donner un numéro de téléphone.
1: Voilà, en nous contactant au 07 48 11 20 11. Je reprends, 07 48 11 20 11. 11. Il n'y a pas vraiment assez de place. Il faut pouvoir s'inscrire dès maintenant pour pouvoir profiter. Je pense qu'il y a eu certains éléments qui ont été, dont j'ai eu à parler, mais on aura l'occasion d'en parler en long, en large, avec des témoignages qui vont avec, etc.
0: D'accord. Donc, finalement, on retient que le stress est normal. Hein. Tout le monde... Tout être humain doit, voilà, mais il faut savoir gérer son stress et se dire que voilà quoi, la vie est belle tout simplement.
1: Voilà. Et pour ajouter là-dessus, moi vraiment, je suis un témoignage quelque part vivant.
0: D'accord.
1: Parce que depuis que je fais sa gestion de stress avec les méthodes que j'ai l'habitude d'enseigner, je peux faire 6 ans, 7 ans sans tomber malade.
0: Sans tomber malade, voilà, bravo.
1: Et je lance aussi un appel à tous les cadres véritablement. Comme on appelle, dans les grandes localités, pour pouvoir offrir ces genres de conférences, formations sur la gestion du stress.
0: Parce qu'on en a vraiment besoin. On en a vraiment besoin.
1: Tout le monde a vraiment besoin de ça.
0: Merci beaucoup, Monsieur Dongui Alexandre, consultant en gestion du stress. Aujourd'hui, on a parlé de bien-être et comment gérer son stress au quotidien. C'est la fin de Forum Ivoire de ce jour. On a pris beaucoup de bonheur, beaucoup de plaisir à vous présenter cette émission. Rendez-vous demain avec le même plaisir et toujours sur Life Radio, la radio comme tu l'entends. À demain. Bye bye.

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1: Au sommaire de cette édition, Média Brouaka Pascal succède officiellement à Maître René Bourgoin à la tête de la Haute Autorité de la Communication Audiovisuelle, ACA. Sur le continent africain, le Nigeria enquête sur les géants du numérique et de l'IA, accusé de fragiliser les médias. Et puis à l'international, en Grande-Bretagne, le prince Harry perd son procès pour atteinte à la vie privée contre le Daily Mail. Merci d'être à l'écoute de Life Radio. Place à votre point d'information. Bonsoir, fidèle auditeur. La Haute Autorité de la Communication Audiovisuelle, ACA, a officiellement installé son nouveau président Brouaka Pascal lors d'une cérémonie de passation de charge avec le président sortant Maître René Bourgoin tenu le 7 juillet au siège de l'institution. À cette occasion, Maître René Bourgoin a souligné que cette transition illustre la continuité de l'État et la solidité des institutions. En fin de mandat, il a également remercié le président Alassane Ouattara pour la confiance qui lui a été accordée durant son exercice. La deuxième édition du Forum international des métiers et des compétences FIMEC se tiendra les 15 et 16 juillet au Sofitel Hôtel Ivoire autour du thème compétences, emploi et transformation économique en Afrique, le rôle stratégique de la formation professionnelle. L'événement réunira les acteurs de la formation, de l'emploi et du secteur privé pour réfléchir à l'adaptation des compétences aux besoins du marché du travail en Côte d'Ivoire. La directrice de l'AGFOP, Karissia Koulibaly, rappelle que les compétences sont désormais un moteur essentiel de la productivité et de la compétitivité des nations. Elle encourage les jeunes à miser sur la formation continue considérée comme un atout majeur pour accéder à l'emploi. Ailleurs dans le monde, en Grande-Bretagne, le prince Harry a perdu son procès contre le groupe Associated Newspaper Limited, propriétaire du Daily Mail. Il accusait le tabloïd d'avoir utilisé des méthodes illégales pour obtenir des informations sur sa vie privée. La Haute Cour de Londres a rejeté ces accusations et a donné raison au groupe de presse, mettant fin à plusieurs années de batailles judiciaires. C'est la fin de ce journal. Merci de nous avoir suivis. Excellente soirée sur nos antennes et restez sur To Life.
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0: Oji Maïlé. Oji, comment vas-tu?
1: Ça va bien, mon vieux, et toi?
0: La foi, on est là, ouais, ça ouais. roule, ça book it down.
1: Dieu merci.
0: Le mouvement est puissant, on est en chiqueté, et puis on va y aller dans la bonne humeur et surtout dans l'esprit hip-hop. Avant de causer avec Oji Maïlé, on écoute un top de chansons, mais d'abord, on introduit un jeune talent qui vient dans notre studio pour la première fois. C'est peut-être sa première radio, il nous le dira tout à l'heure, il s'appelle Esti. Esti, comment vas-tu?
2: Oui, je vais bien, mon vieux, et toi?
0: La foi, on est calé. C'est ta première radio ou vous?
2: Non, c'est ma troisième.
0: C'est ta troisième radio? Oui. D'accord, mais la télé, c'est pas encore fait.
2: Si.
0: Il n'y a pas de tout ça. Ça va évoluer dans le temps. Il vient d'arriver, c'est Henri Diagamé. Il est sur le côté droit. On va l'entendre maintenant. Alors, Henri, comment ça se passe?
3: Yo, tu connais le Big Rafa, ça dit quoi ici?
0: On est là, ça roule.
3: Ça fait
0: allez,
3: plaisir.
0: Ok, c'est puissant. On va partir tout de suite pour le titre de mon gars, Esti. Il vient se présenter comme ça. Donc, on est en temps. Il va nous aider à mieux connaître sa musique. Esti, le titre qu'on va écouter, c'est. Tu nous as dit tout à l'heure?
2: Tout le temps.
0: Tout le temps, c'est dans le système. Et on écoute, c'est Esti en direct sur Live Radio, la 107.7. On est dans, on est en temps, on écoute ça.

0: Ouais, Esti, franchement, c'est super bon. On va l'acclamer. Je pense qu'on va l'acclamer. Il mérite ses ovations. Alors, Henri, Esti, hein, il arrive sur le terrain de la mélo ici. Franchement, moi, j'ai aimé. C'est du bon son. Je lui prédis un bel avenir. Franchement, il est bon. Tu es bon. Tu es bon.
1: Il est cuit, comme tu me dis.
0: Non, tu es cuit. Tu es cuit. Ton son est bon. Tout ça, ça se laisse écouter. Ouais. Tu as une très belle voix. Et puis, tu maîtrises ton truc. En tout cas, c'est super cool. Je te souhaite de continuer comme ça. Je suis sûr que tu vas aller très loin. Alors, Esti, pour te retrouver sur les réseaux sociaux, comment on fait?
2: Estiz.
0: Estiz. On va épeler.
2: Sur toutes les plateformes. E-S-T-Y.
0: Espace Z. Ok, d'accord. Tu vas laisser un contact pour tous ceux qui aimeraient te joindre, quelque chose comme ça. Ils vont t'appeler. Un numéro de téléphone pour te joindre, pour travailler, pour les collaborations. Maintenant, si ça ne te dit pas, tu peux laisser tomber.
2: Bon.
0: Sinon, un contact. Donne le numéro de ton manager. Lui-même, il est venu, tu as une autre. Il a voulu que tu voulais garder le numéro.
2: Non, ça va, ça va.
0: Mais en plus, c'est un esprit, il a un petit gaou là. On te donne le numéro, tu veux sauter. Donne le numéro là.
2: 01-51-51-15-59.
0: Ok, 01-51-51-15-59. 01-2x51-15-59.
2: Oui, c'est ça.
0: Merci beaucoup, Esti. On était heureux d'être avec toi. Tu peux rester, okay, pas de soucis, ça ne dérange pas. Et à fond, l'émission se poursuit. Et puis, Henri Dayami est là, Odi Maïlé est en position. On va partir tout de suite pour le Stadia Full. Le premier son qu'on va écouter, c'est le Kizzy Beb en featuring avec Purple. Le titre, c'est Purpix. C'est un super bon son de bon kicker. On va écouter ça, c'est du bon rap. Et ça vient de Côte d'Ivoire, c'est dans On est en tas.

0: syndicat, franchement, moi je préfère quand ils y quittent comme ça, j'aime pas. Bon, moi en général, j'aime pas quand les rappeurs veulent chanter même.
1: Bah voilà, c'est ce que je voulais dire. Toi, t'aimes bien beaucoup le kickage que le chant. Voilà,
0: mais en tout cas, syndicat, parfois quand ils chantent, c'est pas mal en tout cas. Mais là, je préfère ce
1: kickage. Mais j'ai l'impression que sa voix est plus adaptée pour kicker en fait.
0: Oui,
2: il a une voix vraiment bien lourde. Ouais, ça pèse sur le beat. Donc
1: quand il kick, ça fait toujours plaisir.
0: Ça fait toujours plaisir.
1: Ça fait bien, ouais.
0: Ouais, à foy. Oji, alors, on a écouté Purple, c'est syndicat featuring Purpix. Comment tu trouves le son? Est-ce que ce genre de trap là, ça te parle? Est-ce que tu peux donner aussi dans ce genre là?
3: Ouais. Oui. Il y a beaucoup de sons comme ça. Il y a des gens qui font le son même.
0: Ok.
3: Purple, c'est mon gars.
0: Purple, c'est ton gars.
3: Ouais, c'est
0: il est où exactement, Purple?
3: Bon, Purpix. Il fait les AE.
0: Ok, d'accord. Purpix. Ok.
3: Les AE, Babi, Paname.
0: Ouais, mais bon, mais c'est un niveau, non?
3: Ouais, c'est un niveau.
0: C'est un niveau, rien. Ok, d'accord. En tout cas, le son est bon. Allez, on va repartir avec des vieux de la vieille et des gens qui se sont considérés à une époque comme les rois de la trappe française. Il s'agit de 13 blocs. C'est Old P qui revient avec un nouveau projet en feat avec le Z. Tellement que le son était entendu, même en un jour, ils étaient déjà dans les 500 000, 600 000 vues. Franchement, c'est du super lourd.
3: Ouais.
0: C'est une chanson que j'ai beaucoup aimé, la première version.
3: La première version, A3. Ouais.
0: Exactement.
3: C'est mon son. Hein.
0: Ouais. Là, maintenant, c'est la deuxième partie. Et puis, c'est super lourd. On va écouter ça. A1, A3, pas dessous. C'est Old P featuring Z, les représentants de 13 blocs. On écoute ça.

0: De Old P featuring Z, franchement, les mecs ils maîtrisent leur ambiance, ils maîtrisent leur truc. 13 blocs, ils déçoivent rarement. On sait pas pourquoi le groupe s'est séparé, mais en solo, quand même, les gars réussissent à s'en sortir. Alors, Audi Miley, A1A3 part 2, est-ce que c'est ton truc?
1: Non, c'est mon oui. Nègre, vu la notification, il s'est regardé en même
0: temps.
1: CDK, 13 blocs.
0: Ouais, c'est le gars.
1: Moi,
0: c'est, le gars.
1: C'est vrai qu'on fait que, actuellement, moi, il joue. C'est vrai qu'on a écouté.
0: Ah! C'est bien. Moi, je préfère la première partie, la première version de A1, A3, mais celle-là n'est pas mal quand même. Même si l'autre est meilleure pour moi, mais celle-là, franchement, elle n'est pas mal. Henri, toi,
2: après, c'est une nostalgie bien exploitée hein, quand on écoute A1, A3 avec Old P et Z. Donc, c'est un peu un petit retour aux sources pour enchaîner les fans des premières heures qui étaient là.
0: Ouais.
2: Et donc, ça manque. Voilà, tu as bien dit 13 blocs quand même, c'était un groupe qui fascinait beaucoup.
0: Exactement.
2: C'est quand même triste qu'il soit plus là encore, mais on sait jamais, peut-être que ça annonce quelque chose de bon, ça annonce de bonne augure.
0: Ouais, non, ensemble, ils font le concert ensemble.
1: Genre quand on a Adand, aux Adand, les
2: ils font des prestations, c'est-à-dire ils reviennent ensemble pour se manifester sur leur précédent titre, mais... Malheureusement, en fait, je ne peux pas dire qu'ils sont encore actifs, en fait.
1: Ils sont plus actifs.
2: Voilà, ils ont plus de projets. Voilà, les solos sont trop. Mmh. C'est plus du soutien. Et puis après,
0: Bon, gratter un peu de jetons sur le nom du groupe.
2: Exactement.
0: Ok, après, allez, on va partir à la pause. Mais en musique, quand même, on va écouter une kickeuse de chez nous. Hein, c'est Marla. Elle a sorti récemment Gore. Marla, on sent qu'elle peaufine son style. Elle est en train d'améliorer son truc. Gore, c'est encore plus abouti que tout ce qu'elle avait sorti auparavant. Voilà. La nouvelle production et tout, et à Tony Rodriguez que j'ai salué au passage, qui est derrière tout ça, qui chapeaute tout ça, qui est à la prod et à la réalisation des clips. On écoute ça, c'est le dernier Marla, le titre c'est Gore, et puis on revient après la pause publicitaire.

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2: Nous sommes de retour dans le studio de Live Radio. La première partie est terminée. On revient pour la deuxième partie. Nous sommes toujours en compagnie de nos invités. Oji Maïlé, Esti, Henri Dianyamia est présent. Henri, ça se passe, non?
3: Ouais, toujours bien.
2: Du coup, Oji est là, ses cheveux sont au vent. Esti est sur le côté, un peu chinglin. Petite barbe de cabri quand même. Mais ça prend. Le mouvement est puissant. Allez, on reste toujours à fond dans le rap. Et puis on va écouter Dexter HMC. C'est un rappeur que j'ai découvert sur les réseaux sociaux avec sur sa cagoule, la Joker un peu. Je savais pas qu'il était Ivo, mais là, il a sorti un banger de trap là, drillé. Le titre, c'est Zokura Didier. Ça m'a beaucoup touché qu'on rende hommage comme ça au joueur le plus capé de la sélection ivoirienne. On écoute ça, c'est Dexter HMC. Le titre, c'est Zokura Didier.

0: Mister HMC, il a passé en revue toute la base arrière de la génération dorée de l'équipe nationale. Ouais. Salomon Kalou, Yaya, Omida. Derrière, là, ouais. C'est Polo Touré, la défense, c'est Zokora Didier. Est-ce que tu connaissais Dexter HMC, Ojimaïdé? Tu le connais pas?
1: Je le connais même pas.
0: Toi, tu le connais
2: moi
0: pas?
2: Non plus, moi non
0: tu
2: plus.
0: Le connaissais pas?
2: Non, non,
0: le gars, il a une cagoule. Toi, tu le connais pas? Esti, tu le connais?
2: Coloré souvent.
0: Voilà, coloré souvent, puis avec un large sourire, un peu du joker.
2: Non, lui, je le connais pas.
0: Tu le connais pas? Allez, le côté. Il est super. Tous sont comme ça, ouais, il est super. Okay. Donc, ce sont comme ça, c'est un grand kicker. Comment tu as trouvé Zokora Didier?
3: Ouais, c'est bon, c'est un son de kicker, mais je l'ai trouvé assez bruyant.
0: Voilà, ouais, lui, tout ça, ce sont comme ça. En fait. Coup, lui, c'est toujours dans la guéguerre, toujours dans le forcing, mais donc, quand même, ça a son public.
3: Ouais, peut-être qu'il faut que je réécoute pour mieux cerner ce qu'il dit dedans aussi. Donc, sinon, après, j'ai bien aimé les références footballistiques. Ouais, bah, ouais. Ça, c'est. Voilà, ça c'est un peu le classique du rap de rue. Voilà.
0: Aujourd'hui, ouais.
3: Mélanger le vécu à un peu des références footballistiques, voilà, pour enchaîner un peu. Donc ça fait plaisir, en tout cas, j'aime la vibe,
0: En tout cas,
3: il y a beaucoup d'énergie, donc je pense que si j'écoute les autres titres, il va me convaincre.
0: Odi, quelqu'un est ton jugement sur ce courant d'idée de Dexter et HMC?
1: La vibe est bonne, mais genre moi il me fait penser un peu à Kalash criminel, genre moi 10, 12, 14 bio.
0: Ouais,
1: ça
0: m'emballe
1: pas.
0: On sait que c'est
1: Vincent
0: la
1: vue
0: partir. Voilà. Nous, on va revenir à Abidjan avec un son qui est sur le dernier projet, l'organisation de With Guns et le Sky. Le titre, c'est Adjamé la 3. C'est une chanson de vrai kicker avec Bema X et Floki 45, le Sky lui-même a posé dessus. Mais Floki, c'est la nouvelle pépite à suivre parce que c'est un mec qui rappe bien, il est hardcore et puis le vécu qui sort de ça est très très bon. En tout cas, je vous le conseille vivement. On va écouter Adjamé la 3, Bema X, Floki 45 featuring le Sky sur leur projet L'Organisation en collaboration avec With Guns. On écoute ça, Adjamé la 3.

0: Adoy, moi j'aime bien découvrir de nouveaux rappeurs. Et puis Floki et Bema, je les ai découverts sur ce son-là. C'est des gars, vraiment, ils sont forts. Je trouve qu'ils sont très bons, ils ont le niveau.
1: Floki, il a un flow particulier à lui. Je crois que je vais lui attribuer. On va dire c'est le flow à Djamélé, quoi. On va appeler ça le flow à Djamélé. C'est un flow vraiment particulier que j'ai pas encore entendu vraiment dans le rap game ivoirien. Et voilà. Et ça fait plaisir que des rappeurs de cette tranche-là sortent d'Adjamé enfin.
0: Exactement.
1: Parce que quand même, Adjamé a été laissé de côté. Quand on regarde un peu la carte.
0: Oui, mais peut-être rap. Dans le nouveau hip-hop.
1: Oui, dans le nouveau. C'est de ça que je parle. Effectivement, c'est de ça que je parle. Je veux dire que quand même, Adjamé avait sa place. Oui. Et la nouvelle école aujourd'hui, cite-moi des rappeurs d'Adjamé à part le Sky que tu connais vraiment.
0: Ouais.
1: Il n'y en a pas vraiment.
0: Ouais,
1: tu
0: c'est
1: vois.
0: Vrai, c'est
1: plus que Cody, Yopougon, Abobo qui sort aussi du lot. Et aujourd'hui, Adjamé est en train de revenir sur le tatami avec Floki 45. Et j'ai bien aimé. Voilà, il y a un flow particulier. Le texte aussi, voilà, qui mélangeait le rap ivoire avec du nouchi bien dur, bien brodé aussi. Ça fait plaisir et j'espère qu'il ira loin. J'espère
0: ouais, c'est du bon. Alors, dit, Adamé la 3, on a écouté Bema, Floki. Tu apprécies Floki.
2: Tu le connais? Non, il a fait un feat avec un de mes gars, l'AB. C'est un peu le même style. Mm-hmm. Rue, boot, sans feat. Non, il est né. Floki, c'est moi, il est né. Son thème vocal.
1: C'est particulier.
0: C'est un petit rat. En tout cas, le son est bon. Adjamé la 3, allez télécharger ça. C'est sur le projet, l'organisation de Le Sky et With Guns. Et puis, on revient maintenant avec un vieux de la vieille, hein, le roi du corps. C'est Kaja qui a sorti récemment Freestyle Cordial, la troisième version. On va écouter ça. Et puis, on revient. Je sais que Kaja est venu dessus encore. On dirait que c'est pas là, mais on écoute. Et puis, après, on va juger. Allez, on écoute sa cordial. Cordial 3, c'est Kaja.

0: Comme d'hab, toujours vénère, toujours en pétard, super lourd. Alors, Esti, tu écoutes Kadja, je sais que c'est un grand frère à toi, c'est un devancier, mais aujourd'hui, toi aussi, tu es en position. Comment tu trouves ce dernier freestyle que Kadja a balancé?
1: Ouais, mon vieux, moi, bien aimé, c'est bâtard.
0: C'est bâtard?
1: Ouais,
0: mais toi, tu es seulement dans la démo ou dans la mélo ou tu kicks aussi
1: moi,
0: également?
1: Je fais tout, hein.
0: Tu fais tout?
1: Tout. Mais mon style même de base, même, hein, c'est un peu genre mélo.
0: Mélanger qui cache.
1: Ouais, un peu. Un peu à la Tima façon.
0: Ok,
1: ouais,
0: d'accord. Tima. Ouais, okay. Okay. Mais comment le vieux père t'accueille avec ton arrivée sur le game? Tu es venu avec un bon son quand même. Comment le vieux père réagit? Est-ce que tu as déjà rencontré des grands frères que tu regardais avant et qu'aujourd'hui tu es comme eux aussi?
1: Oui, Tikenja à la télé.
0: Non, Tikenja, oui, je parle des rappeurs.
1: Non, des rappeurs, Oudi. Ouais. Oudi Maïlé, c'est un grand frère.
0: Mais vous êtes déjà rencontré avant aujourd'hui? Ok, et puis Oji, t'avais dit quoi?
1: Ouais, il donne la force, hein. Continue dans ton bar, et puis.
0: Ok, à part lui, t'as pas encore croisé d'autres vieux pères?
1: Ouais, Dope aussi.
0: Dope Lim, il a aimé ce que tu faisais. Est-ce que tu penses à vouloir faire des collaborations avec eux et tout?
1: Bien sûr.
0: Est-ce que tu penses qu'ils sont déjà, est-ce qu'ils acceptent de collaborer avec les jeunes qui arrivent?
1: On voit ça, mais. Au moment venu, ils vont vouloir.
0: Au moment venu, ils vont vouloir. Ouais, ok, y a pas de. De toute façon, tu as déjà lancé.
2: Est-ce qu'ils représentent quelle zone déjà?
1: Ouais, Yopougon.
2: Ok.
0: Ouais. T'as vu Paul là-bas, ça connaît pas. Ah, les gars sont toujours en retard.
2: C'est la rage là-bas. Voilà. La concu est hard.
0: Tu l'as bien introduit, tu as parlé de Oji Maïlé. Ouais. C'est son moment. On va rentrer maintenant dans lui en détail, comme on le dit chez nous en Ouchi. On va écouter un premier son de Oji Maïlé avant de partir à la pause. Et puis derrière, c'est du spécial Oji Maïlé. Le titre, c'est Leader. On écoute ça. C'est

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6: Nous sommes de retour pour le dernier virage avant la fin de On est en retard de ce samedi. Henri est toujours en position, toujours prêt. Esti est avec nous et c'est puissant. Oji Maïlé est notre invité du jour. Et avant de partir, on a lu Lealer de Oji Maïlé, ouais. Extrait de son dernier projet. C'est ça, Oji?
7: Ouais, c'est ça. C'est
6: ok,
7: ça.
6: D'accord. Alors, le premier projet, c'était Skate.
7: Let's go.
6: Ok, d'accord. Là, maintenant, on arrive avec quoi?
7: Là, on vient avec Marcoury Trap Shit Réédition.
6: Marcoury Trap Shit Réédition. C'est quoi la particularité? Quelle est la différence entre...
8: Ce que je voulais dire, en fait, Lealer, c'était déjà sorti.
7: Ouais, Lealer, c'est un single qui est sorti, ouais.
6: Ah, donc, tu as entendu que c'est le projet.
7: Ouais, c'est le projet.
6: Ah, okay, voilà. Okay. Ok. Alors, c'est quoi la différence? Qu'est-ce qui a changé? Qu'est-ce qui a évolué entre ce que... Et puis, Marcoury Trap Shit Réédition.
7: Déjà, Marcoury

0: Trapsheet, déjà, c'était la mixtape qui était sortie. Bon, c'est la mixtape qui a fait qu'il y a beaucoup d'auditeurs qui se sont commencé à m'écouter, tout ça. Et puis, comme il avait dit, que c'était une confirmation pour voir si c'est réel. Les gens qui sont venus là, est-ce qu'ils sont fans vraiment? Et ils m'ont montré, ils m'ont donné du love. Maintenant, là, il vient fermer la boucle même, c'est-à-dire, il est Makori Trapsheet pour me concentrer, pour développer d'autres vibes.
1: Pour développer d'autres vibes.
0: Donc, maintenant, il fait Makori Trapsheet et la réédition, et puis maintenant, on commence à travailler encore.
1: Et dans quelles conditions tu as travaillé sur ce projet-là? Dans quelles conditions tu as enregistré? Est-ce que ça a été spécial? Est-ce que tu as rajouté des trucs maintenant par rapport à ton nouveau statut de réelle étoile montante du hip-hop ivoirien?
0: Ouais, vraiment dans Makori Trapsheet réédition. Voilà, j'essaie de chercher les collabs en France.
1: D'accord.
0: Les grands artistes français.
1: Comme qui, par exemple?
0: Ah, c'est fait casser le favou là.
1: Mais c'est ça, ça sent quand? Ou bien on est en exclu comme ça?
0: Ça sent le 17 et là, c'est les exclus. C'est pas comme ça, c'est les exclus.
1: Ah, d'accord, donc faut garder. Allez, on va écouter un autre titre de ce beau projet là. C'est No Sleep Master. No Sleep Master.
0: No Sleep, c'est sorti le 1er juillet.
1: D'accord, on parle de quoi dans No Sleep Master?
0: Oh, No Sleep, vraiment, ça parle du travail acharné. Hein.
1: D'accord.
0: Voilà, ça parle du travail.
1: Tu fais et tu dors pas.
0: Voilà, un peu de comment il a dit ça même? De mélancolie dans le bail.
1: Ouais.
0: Mais toujours garder mon authenticité.
1: Ok, d'accord, allez. On écoute ensemble No Sleep, Sleep Master.
0: Non, c'est No Sleep.
1: No Sleep, le titre c'est No Sleep. Ah, Master, ça dit le mastering.
0: Ouais.
1: Moi aussi, j'ai dit le master. Hey. Allez, on écoute ensemble No Sleep de OG Maïlès, extrait de son dernier projet, Makori Trapsheet réédition. Allez, No Sleep de OG Maïlès.

0: No Sleep, c'est OG Miley, c'est extrait de son dernier projet, Marcory, Trap Shit, Réédition. Alors, OG, là maintenant, c'est plus le même OG qu'on recevait il y a quelques mois.
1: Ouais.
0: Aujourd'hui, beaucoup de collabs, beaucoup de chansons qui ont pété. Comment tu vis cette nouvelle période de ta carrière?
1: Bon, vu toi, tu me connais, moi c'est un gars simple.
0: Ouais.
1: J'essaie de m'adapter et puis de me faire ça.
0: Mm-hmm.
1: Mais bon, je savais déjà que ce genre de trucs allait venir, donc mentalement ici préparé. Puis
0: mentalement préparé.
1: Il reste toujours naturel, quoi.
0: Ok, mais par rapport à l'évolution de ta musique, par rapport à l'évolution de toi-même, ce que tu fais, ton évolution dans le milieu, qu'est-ce qui a changé désormais? Est-ce que les gens t'appellent beaucoup plus?
1: Ouais.
0: Est-ce que les jetons ont augmenté?
1: Ouais.
0: Est-ce que, voilà, dis-nous ouais. ce qui te montre que vraiment là, tu commences à être en place.
1: Ouais, surtout ça se fait sur les bookings.
0: D'accord.
1: On pose toute l'année. On m'appelle sur moi.
0: Ok.
1: On les shows, les concerts, les oui.
0: Et ta prochaine scène, c'est pour quand?
1: Bon, moi-même, je prévois de faire un Yelams.
0: Ok.
1: Moi-même, un Yelams.
0: Ok.
1: Si prête à Dieu, en décembre.
0: En décembre?
1: Ouais.
0: Ok, en tout cas, c'est très bon, c'est très bon. Parce qu'on sent vraiment que tu évolues beaucoup, beaucoup de grosses collabs.
2: Ouais.
0: Des sons
2: et
0: qui
2: surtout,
0: pètent.
2: Il est beaucoup constant. C'est ce que j'ai remarqué chez OG. OG,
0: ouais.
2: Il est tout le temps là à faire sortir des projets.
0: Ouais.
2: À croire qu'il a un studio chez lui à la maison. Comment
1: non, en fait, comment il va au studio? Il prend 7 heures.
2: Déjà, le studio, c'est où?
1: La maison des hits.
2: Ok, là, c'est tout le temps là-bas que t'es.
1: Ouais, la maison des hits. Carrefour Bluetooth en gris.
2: Ok, ouais. Et donc, tu vis là-bas.
1: Comment il va au studio? Moi, il peut faire deux mixtapes.
0: Deux mixtapes, tu as enregistré ça même pas. Mais là, tu vis où désormais? Tu es toujours à Marcory ou bien?
1: Actuellement, je suis à Marcory. Actuellement, pour le moment, je suis encore à Marcory.
2: Ah, tu comptes quitter Marcory? Vas-y, tu dis actuellement.
1: À un moment donné, il faut.
0: Il peut évoluer pas. Vas-y,
2: tu quittes Marcory. Comment ça se passe finalement?
1: C'est pour ça que Marcory, t'as acheté de réédition pour fermer la boucle.
0: Ouais.
1: Faut aller développer.
0: Ouais, il a bien dit que c'est pour fermer la boucle. C'est dit là.
2: Ouais.
0: Le Marcory reste
2: mais c'est que je crains. Si tu quittes Marcory, est-ce que ça sera toujours Marcory représente? Parce que c'est ça le souci. C'est ça.
0: On représente le quartier qui est dans son ADN.
2: Oui.
0: Tu l'as déménagé.
2: Mais
0: je suis sûr que actuellement, Reza ne vit plus dans son ghetto.
2: Ouais. On connaît nos rappeurs. J'ai peur que OG, de là où il ira finalement, commence à s'adapter à sa nouvelle zone et à dire qu'il est de là-bas.
1: Non, bon, je vais te donner une anecdote.
2: Ouais.
1: Moi, j'écoute beaucoup de Nino.
0: Ouais.
2: Ok.
1: Lui, il était au 7-7.
0: Ouais.
1: 77.
0: Mmh.
1: Donc, déménager au 9-1.
2: Ouais.
1: Dans ces sons, il parle des 9-1-7-7. Tout ça, c'est
0: tout ça,
1: de la vie.
0: Oui, c'est ça, c'est l'évolution. C'est l'évolution.
1: Bon, si moi, je change d'école, quoi. On causait si je change d'école. Puis ils sont encore, genre, par exemple, au lycée, puis au rap. Si je change d'école, il y a parlé des réalités de
0: la nouvelle école. En tout cas, c'est
2: mais
0: là où tu es.
2: Donc, tu nous dis, là, tu es en train de dire que Marco reste toujours dans ton ADN, ça sera toujours Marco qui représente.
0: Mais le nouveau point va compter aussi.
2: Mais on n'oublie pas d'où on vient.
0: Voilà,
2: on n'oublie pas d'où on vient.
0: Allez, parlant de collab, OG Miley, depuis son dernier passage ici, il a sorti une grosse collab avec Wanché. Wanché qu'on attendait d'ailleurs, mais je crois qu'il a eu un souci. Il m'a dit qu'il venait de voyage, il était au Mali.
1: Ouais, il était au Mali.
0: Donc, peut-être le réveil et tout a été un peu compliqué. Mais le titre, c'est Bailly. Bailly qui a une grosse hype sur les réseaux sociaux, plein d'influenceurs ont fait des vidéos pour adouber la chanson parce que ça a été vraiment très très apprécié. On va écouter Bailly et puis on revient pour poursuivre les causeries avec OG Miley. Allez, c'est Bailly en featuring avec Wanché.

0: featuring Wanché, c'est le son du moment, c'est le son qui carbure, c'est le son qui cartonne. Mal. Alors, Odi, à quel moment vous avez travaillé sur cette chanson-là? Raconte-moi un peu les conditions, comment vous avez enregistré, comment vous avez connecté avec Wanché?
1: Ouais, ça a dit Wanché depuis 2024.
0: Ouais.
1: On devait faire un son. Mais moi, il était dans mes bails, lui aussi, il était en série. On s'est dit l'année prochaine. 2025 arrive, chacun dans ses oui encore. Non, c'est pas en 2026 là, et puis on s'est dit, ah bro, c'est le moment.
0: Alors, on fait le son.
1: Donc, d'abord, on finit mon premier show à Gazoléo. Il m'envoie un message le 31. Le 31 décembre, il dit, frère, l'année qui suit, on tout gâté. Il dit, ah, tiens, si. Il dit, ouais. Donc, l'année commence, on s'est pas au studio. D'abord, je propose les prods. Mon tchè écoute, il dit, petit, écoute, prod ça là. À l'audition.
0: Il a balancé une pointe.
1: Il a envoyé une pointe. Il aime les wood trap. Donc, il envoie la pointe de tabou au studio. Il dit, attends, il y a fait un wait à voir. Tu es en cabine. Non, on n'entend rien. Attends, ça sort. Aïe. Il dit, ah, non, tu sais, c'est mal. Ça s'est fait. Dès qu'on a fini, on s'est regardé, on dit, son, ça fait pas un million d'écoute ou bien de vues. Nous, on arrête de chanter. Ouais, on a fait post, on a posté. Il est résolu. Ah, ça a déjà fait.
0: Et puis ça a pris. Les gars parlent de ça partout, ouais, sur le bengue et bengue, tout.
1: Ouais.
0: On vous invite souvent sur plein de spectacles. Moi, c'est souvent moi que je vois sur celui-là, tu es là aussi.
1: Ouais, souvent on nous invite, nous deux. Souvent on m'invite, moi seul ou soit lui.
0: Lui
1: parce que genre, quand on nous invite, départ même. C'est à cause du son, mais à cause de nous-mêmes, nous sommes
0: okay.
1: Derrière aussi. Tu
0: en
1: vois.
0: Même temps, c'est à cause du son aussi. Ouais. Mais quand on vous invite, vous deux, différemment dans deux coins, ouais. Chacun joue bailli dans son programme. Ouais. Vous avez raison, vous avez raison. En tout cas, c'est ça qui fait beaucoup le mouvement. Alors, on va aller pour une autre de tes collaborations. Ça, c'est avec TRK, un autre king de la mélo ivoirienne, le titre c'est Maudit. On écoute ça et puis on revient en clore ensemble. On est en tape parce que ça me dit, allez, tu sais, Olijima, il est dans On est en tape.
1: Yeah. 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

0: Vas-y, Pelé.
1: On connaît ton cœur.
0: Elle noircit comme la canette de Vody. C'est Oji Maile. Et franchement, c'était super cool. Ses sons sont super bons. C'est le rappeur du moment à suivre. Absolument. Aussi, tu peux bien mettre le micro, le casque. Voilà. Comme ça, c'est bon. Voilà. Donc, je vous invite à aller sur les plateformes de téléchargement. Tapez son nom. Oji Maile. O-G-M-A-H-I-L-E-T. Et en même temps, son dernier projet, c'est Marcory Trap Shit qui sera disponible dans quelques jours. Allez-y écouter. Allez-y écouter. Alors, ton mot de fin, Oji.
1: Vraiment. Ici très fond.
0: Ouais.
1: Ouais.
2: Départ.
0: Tu as fait départ.
1: Voilà. Et puis, tu connais mon vieux Boris, Simili.
0: On est dedans.
1: Mon petit peu lui aussi très talentueux.
0: Ça fait plaisir. Ça fait
1: Merci
0: plaisir.
1: À toute l'équipe.
0: Merci. Ton mot de voix.
3: Bon, moi, parce que si vous voulez pas venir m'écouter, bon, il y a Fendi qui est sorti. Ça, ouais. Le clip aussi est sorti sur YouTube.
0: Ok.
3: E-S-T-Y-Z à la fin, sur toutes les. Plateforme de streaming.
0: Ok, merci Henri, merci Oji Maile, merci Esti. Et puis on va se dire au revoir avec un petit beat. On va balancer, chacun va lâcher quelque chose et puis on se laisse comme ça avec le numéro de ce jour. Allez, voici ça, c'est parti.
1: Bon job, oui.
3: Voilà.
1: Attendez, voir ce qu'il y a ici.
3: Oui, moi, fais un oui, ça va trop long.
1: Non, vas-y.
3: Ouais, léger.
1: Yeah. 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
0: Continue.
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0: temps. C'est toujours un plaisir de vous retrouver, chers auditeurs. On est vraiment content. On ne le dira jamais assez de vous retrouver tous les soirs du lundi au vendredi 18-20h sur Life Radio pour le grand show. Votre émission de divertissement number one dans la sphère médiatique made in Côte d'Ivoire et ouest-africaine. On est heureux et ravis de vous retrouver afin de vous ventiler des ondes positives pour la chute de la journée. Allez, Guipa comme sommet localisé sur la FM, toujours, avec la team show de choc composée de Manuel, le modérateur, bonsoir et bienvenue.
1: Bonsoir Guipa comme sommet, vraiment merci. Et puis on est là encore pour enjailler les auditeurs. Et je profite en même temps pour balancer le proverbe du jour qui dit
0: Balancer.
1: Malgré la vitesse du cabri, ses gonades ne tombent jamais.
0: Gonades, ça veut dire les testoclays ne tomberont jamais. Mais qui l'accélère, même le chevalier, cricata.
1: Ça va pas tomber,
0: il y a foi. Allez, juste à côté du modérateur, c'est Manu. Comment
2: c'est
0: va,
2: du Manu, ça va super bien. Tu vois que je commence à trembler, non? Ça veut dire que j'ai très froid, mais j'ai la certitude que dans le grand show, ça va chauffer tout à l'heure. Donc j'aurai un peu de chaleur à travers cette émission-là, qui va se dérouler pendant 2 heures non-stop avec les mensonges de mon ami à côté, les gbérets de ma personne ici. Et puis le lead qui sait tellement tenir le micro, qui est Guy Pacam Somia.
0: Très bien, allez, on lance une première flèche musicale et c'est Rita Ora sur la radio en collab avec Chris Brown. Body of. Attention, on l'a mis dans l'anglais. Body on me.
2: Je peux t'aider. Hein. Body on me.
0: Je salue ton certificat.
2: Merci.
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0: Taora, Body on me, franchement très très belle chanson, ça me fait penser à toi ma grande. À Valentin, elle est chic lounge. La suite, Bissacadé sur la radio.
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1: Après du bon high life, du pur high life, voilà, de Bissacadier. Allez, retour en Côte d'Ivoire avec Magic Diesel, cette formation qui nous aura fait danser. Alors on espère que le groupe va se reconstituer bientôt.

0: Magic Diesel, très très belle formation arrivée de San Pedro qui aura fait les beaux jours du Zouglou. Le titre Cano, Magic Diesel à l'instant. Allez, place aux nouvelles du pays, c'est maintenant.
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2: Bonsoir, ça va? Bonne arrivée.
0: Bonne arrivée par ici, bonne arrivée dans les astuces, les nouvelles, les bérets, les potins, les kangoussa. C'est avec Manu.
3: Alors aujourd'hui, ça sera une petite information, une astuce pour vous, parce que aujourd'hui, à 13h, 14h par là, il y a quelqu'un qui m'a appelé. Voilà, c'est une personne que je ne connaissais pas. Je dis allô, et puis la personne me dit présente-toi.
0: Aïe.
3: Oh. Aïe.
0: Là, je sens qu'on va parler de bonne éducation.
4: Comment ça?
0: On va parler de bonne éducation au téléphone.
3: Non, mais non, c'est même pas la bonne éducation. Mais est-ce que vous savez? Non, même pas.
0: Okay.
3: On va aller plus loin. Est-ce que vous savez que vous ne devriez pas être la première personne qui dit allô quand on vous appelle?
4: Yeah, c'est qu'on va respirer au téléphone.
0: Attends,
4: tu connais la respiration au téléphone?
0: Attends.
4: Genre, tu décroches et puis nous, on respire.
0: Ah, ok. Mon téléphone sonne, je décroche.
3: Mais tu ne dis pas allô.
0: C'est la personne qui m'appelle qui doit dire allô en premier.
4: Normalement.
0: Okay, d'accord.
3: Et pourquoi? Demandez-moi, je vais vous dire.
4: Oui, bon, je pense que c'est pas courtoisie, non?
3: Non, au-delà de ça, c'est à cause de l'intelligence artificielle aujourd'hui qui fait des dégâts. Ah, parce que l'intelligence artificielle.
0: C'est arrivé
3: peut
0: dans
3: imiter,
0: Allô, allô-y.
3: Oui, bien sûr, peut imiter votre voix. Donc aujourd'hui, avec l'intelligence artificielle qui est capable de reproduire une voix en seulement quelques secondes d'enregistrement, vous êtes obligé d'attendre qu'une personne puisse parler déjà avant que vous ne puissiez le faire pour voir si vous connaissez la personne.
0: Voilà, histoire de reconnaître
3: La personne. Parce qu'aujourd'hui, il y a des escrocs qui peuvent récupérer des extraits audio qui sont publiés déjà sur les réseaux, enregistrer une conversation téléphonique ou encore utiliser des messages vocaux pour créer des imitations qui sont très très convaincantes de notre voix.
0: C'est quoi tout ça?
4: Ça tombe bien même. Ça tombe bien même. En parlant de ça, sur TikTok, là, il y a un faux appel qui circule sur TikTok. C'est-à-dire que le gars, il met dans son téléphone, il te donne. Tu ne fais pas attention, tu auras l'impression d'échanger avec quelqu'un. Oh, c'est un enregistrement.
0: Oh.
4: Oui.
3: Et au-delà, tu auras l'impression peut-être d'échanger avec quelqu'un que tu connais parce qu'ils peuvent, utiliser ce système-là pour appeler vos proches en se faisant passer pour vous afin de demander de l'argent en urgence. Oh. Ils peuvent également envoyer des messages vocaux frauduleux sur des applications ou des messageries. Ils peuvent tromper certaines personnes ou des entreprises qui utilisent la voix comme élément de reconnaissance. Et il faut avoir des bons réflexes face à ce
4: phénomène, on va dire ça comme ça.
3: De l'intelligence artificielle. Ce phénomène-là. Quand vous recevez un appel d'un numéro inconnu, restez très prudent et évitez de donner immédiatement des informations qui sont personnelles. Voilà. Comme je vous l'avais dit.
0: Voilà, du genre les... Allô, allô, c'est comment on dit quoi?
3: Tout ça, on peut utiliser. Donc, plus vous parlez... Plus vous donnez des informations, plus ils ont la capacité d'utiliser votre voix. Tu vois, quand la personne me dit « présente-toi », imaginons un instant, je prenais la peine de me présenter sans savoir c'est qui à l'autre bout du fil. Vous pouvez tout simplement utiliser ma voix. Donc, quand tu appelles, tu peux dire « Allô, oui, je suis Manuela Kondo, nanani, nanana ». Et c'est grâce à l'intelligence artificielle.
0: Mais si par exemple la personne te dit « présente-toi », tu ne peux pas l'insulter.
3: Bon, il va utiliser ta voix.
0: Jean-Badjou, un truc que tu envoies, un truc comme ça. Peut-être que tu m'appelles
3: un autre type de contenu. Présenter.
4: Non, mais après aussi, ça fait peur.
3: Mais ça fait très peur.
4: Oui, parce que quand tu t'imagines qu'on peut utiliser ta voix pour arnaquer un de tes proches,
3: justement.
4: Ou ce proche-là va penser que c'est toi.
0: Wow.
3: Voilà. Et si l'appel vraiment vous semble très étrange, demandez, il y a qui comme interlocuteur à l'autre bout du fil, c'est très important. Demandez, c'est qui. N'attendez pas, pour ne pas frustrer, tu vois, pas peur de frustrer les gens, on se dit, bon, on va parler un peu et puis finalement on saura. Parce que quand quelqu'un t'appelle, il te dit, allô, Manuela, comment tu vas? Tu t'es dit qu'il te connaît. Donc tu n'as pas envie de frustrer en demandant, c'est qui.
4: Ah, moi je demandais.
3: Non, moi avant je ne le faisais pas. Parce que je me dis, si tu m'appelles, tu connais mon identité, c'est certainement parce que tu me connais. Donc j'attends de converser un peu avec toi. Et puis par la suite de découvrir c'est qui. Voilà. Et puis si quelqu'un aussi prétend être un proche et demande de l'argent, bah raccrochez. Voilà, si quelqu'un t'appelle, même si c'est une voix que tu connais, que la personne t'appelle sur un numéro inconnu, il te demande de l'argent, c'est mieux que tu raccroches. Parce qu'on ne sait jamais, ça peut être aussi une anarque. Voilà. Et généralement, les gens.
0: Comment savoir si le problème est sérieux?
4: Non, c'est qu'il va venir en présentiel.
3: Non, mais si le problème est sérieux, tu sais qu'il t'appelle sur un numéro qui est inconnu. Raccroche et puis appelle la personne directement avec le numéro que tu connais. Voilà, tu peux faire ça. Et puis. Comme ça, tu seras situé. Et puis, méfiez-vous aussi des appels qui cherchent à vous maintenir longtemps en ligne. C'est-à-dire que tu ne sais même pas c'est qui, la personne ne dit rien de bon, mais il est là. C'est-à-dire que tu es obligé de poser des questions.
0: Non, terminé. Moi, je n'aime pas dire au téléphone. Sauf quand c'est vraiment difficile, on va dire c'est difficile, quand c'est vraiment sérieux.
4: Tu vois, on va plutôt arriver à donner raison à ceux qui disent qu'ils ne décrochent pas les numéros qu'ils ne connaissent pas. Tu vois, mais c'est un peu difficile pour nous autres.
0: Je pense que ça, c'est pour prémunir.
4: Oui, c'est pour prévenir. Ouais. Même nous autres, c'est un peu difficile pour nous. Parce
3: quelqu'un
4: peut t'appeler pour un marché ou un contrat, tu ne sais même pas c'est qui. Tu vois, tu vas dire que tu ne décroches pas.
0: Il les appelle de allô, allô, c'est lui, c'est pas lui. Il t'a dit que c'est lui, non? Allô, il t'a dit que c'est lui. C'est bien là, c'est bien moi. Il t'a dit que c'est lui.
3: C'est bien moi.
0: Allez, c'est pas lui. Non, c'est pas lui.
3: Ça veut le tuer.
4: T'as dit Matika.
0: T'as été dormir.
4: A trompé la numéro quand
3: même. Mais en tout cas, il est très important. Important de faire vraiment, vraiment, vraiment attention aux différents appels qu'on reçoit. Voilà, on entend souvent « allô », mais quand on dit « allô », dites simplement « oui » ou ne dites rien, attendez que la personne parle. Si vous reconnaissez la personne, ça sera facile pour vous.
0: Non,
3: voilà.
0: Mais là, dès que tu décroches, je dis « présentez-vous ».
3: Parce que le véritable danger, ça vient surtout en fait des manipulations et puis de l'ingénierie sociale des gens,
0: Okay.
3: D'avoir cette facilité-là d'utiliser les enregistrements. Donc la règle d'or, c'est ça, c'est qu'aujourd'hui, avec l'intelligence artificielle, entendre une voix, ça ne garantit pas forcément l'identité de la personne
0: réelle.
3: En fait. Voilà. Donc avant de faire confiance, surtout s'il s'agit d'argent ou d'informations confidentielles qui sont en jeu, il faut prendre toujours le temps de vérifier par un autre moyen avant de continuer la conversation.
0: D'accord.
3: L'idée est risquée, en fait.
0: De toute façon, moi, dès que j'ai décoché, j'ai dit, présentez-vous.
4: Tu vois, tu vois.
3: Maintenant, si on t'appelle. Ah non, je peux faire le virement sur quoi exactement?
0: Il y a les présentez-vous.
3: Ah, attends.
0: Je n'attends pas de virement. Attends, ouais, il y a quelques rambas en suspens.
3: Tu vois, non.
0: Ouais, mais
3: toujours des rambas en suspens.
0: Mais on va demander.
4: tu sais que ceux qui ne vont pas tomber vite dans ce piège, il y a certaines personnes, quand tu les appelles, bon, Angry fait des artistes, ils changent leur voix.
0: Si.
4: Quand tu parles, ils disent non, c'est son manager.
0: De malo.
4: Dès que tu parles d'un vrai contrat, net là. Il dit oui, c'est l'artiste.
0: C'est quoi, c'est l'artiste?
3: Jean, il a trop une équipe façon.
4: Je te dis.
0: C'est ce qui est recommandé. C'est ce qui est recommandé
3: c'est
0: d'ailleurs.
3: Bien,
4: oui,
3: c'est
4: oui.
3: Bien.
0: Ok, allez, voilà. Donc, chers auditeurs, faites attention donc, aux appels téléphoniques. Merci de vous prémunir, de faire attention.
4: Oui.
0: Ne cédez pas, je vais dire, à la seconde, aux questions de faut te présenter.
4: Faut te présenter.
0: Vous présentez-vous.
4: Toi, tu m'appelles, c'est moi qui dois me présenter. Pourquoi?
0: Voilà, ça, en plus, c'est mal poli.
4: Ça tombe pas, même.
0: Franchement, moi je t'appelle, je fais sonner ton téléphone. Allô, faut te présenter.
3: Il y a des gens qui tombent dans le piège.
0: D'accord. Allez, merci Manu, merci pour ces infos. Allez, on se fait une pause et on se reprend juste derrière. On va se remémorer un peu le super titre Ewawa de Passias. Dabani, ne décrochez pas, on se reprend juste après.

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0: Le maître Koffi Olomide et Mouchourimbara. Une chanson à plusieurs tournures, hein. Franchement, musicalité oblige. Allez, la suite, toujours au Congo avec Fally Koupa.
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0: Yeah. Tu te rappelles? Méchant.
2: Ah. Fally Koupa.
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2: Franchise.
0: Et con. Ah, le liner est rentré.

0: Allez, retour en Côte d'Ivoire avec Charlie VIP. Le titre, c'est Garçon, et juste derrière, voilà. On va se permettre une belle parade de discussion au 27 225 49 880. Ça sera tout à l'heure pour le sujet du jour. Allez, Charlie VIP, Garçon sur la radio.
1: CP2, la légende.

0: Ah, c'est hommage aux garçons battants, travailleurs. Voilà, Charlie VIP en collab avec Zagba le Requin. Allez, justement, en parlant de Zagba le Requin, faut savoir que la team PR vous donne rendez-vous le 31 août prochain sur Vital Hôtel et Bois. Pour un gros conseil, le 31 juillet. Voilà, 31 juillet, sur Vital Hôtel et Bois et 1er août, Esplanade Palais de la Culture d'Abidjan. Allez, on se fait une pause et on se reprend juste derrière pour le sujet du jour.
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0: Allez, le grand show, c'est également l'instant de causerie, l'instant de discussion au 27 225 49 880. On va y aller avec le modérateur pour le sujet de ce soir.
5: Voilà, aujourd'hui, hein, on va parler d'amitié, on va parler de lien, on va parler de soutien.
0: Voilà,
5: donc le
0: pas
5: sujet.
0: Pas soutien gorge.
5: Soutien.
0: Voilà,
5: c'est ça. Donc le sujet du jour est couper les liens avec les amis qui ne vous soutiennent pas ouvertement.
0: Mais et ceux qui vous soutiennent cachetement?
5: Ah, la question reste posée.
6: Non, mais après, soutiennent cachetement.
0: C'est ouvertement, c'est qu'il y a cachetement, je veux dire.
5: En privé.
6: En amont.
5: En privé, en cachette. Ouais. Non, mais ça, si le
0: tu,
5: gars.
0: Tu l'as dit quoi, privé, tu vends.
5: Non, je ne voulais pas dire ça. Tu sais, si le gars, il vient te soutenir. En privé, bon, ça dépend, il y a des gens qui n'aiment pas faire les choses devant les gens. Après aussi, te soutenir en privé, c'est pas forcément ça le soutien, tu vois. Parce que un soutien, imagine, tu fais dans le métier du showbiz, par exemple, tu es un artiste, chanteur, ou tu es footballeur, ou bien tu vends des articles quelque part sur internet et tout ça, tu vois, et tout le monde te soutient, et tu as un ami qui est vraiment proche de toi, pour qui tu es prêt, mais qui ne montre pas son soutien, après tu vas douter, tu vois.
0: Vraiment.
5: En, en, en,

0: là, c'est rien. Moi, il va à TIC. Il faut venir me soutenir publiquement. Acheter, ouais. Non, pas forcément acheter. Tu peux publier, attirer mais des clients vers moi, mais tu fais jamais ça.
1: Fais des recommandations.
0: Et puis quand tu me vois, tu me dis courage, courage.
1: Ouais, ça va.
0: Ça prouve vraiment que tu me soutiens. C'est ça. C'est la question qui est posée à tout le monde, aux auditeurs et même aux gens du studio. Voilà.
2: Ouais, mais moi, ce que j'ai envie de dire, c'est que quand on parle d'amitié, c'est. Tu vois, l'amitié que tu as avec X n'est pas l'amitié que tu as avec Y.
0: Oui.
2: Ça reste le thème amitié, mais ça dépend de l'affinité que tu as.
0: Non, il y a camaraderie et puis amitié. Faut
2: moi,
0: pas même,
2: je pars toujours sur l'amitié. Tu vois, on a plusieurs amis. On a beaucoup d'amis. On peut en avoir 3, on peut en avoir 4. Quand on te demande, tu dis, lui, c'est mon ami. Mm-hmm. Mais il y a un qui est plus ami que l'autre. Je sais pas si tu vois ce que je veux dire.
0: Il y a
2: un avec qui tu partages plus d'intimité. Il y a un avec qui tu peux plus t'ouvrir que l'autre. Mm-hmm. Donc, c'est par degré. Et moi, aujourd'hui, je ne coupe pas les ponts, mais je sais qui soutenir, je sais comment marcher selon la personne qu'il y a en face de moi.
0: Okay.
2: On ne dit pas radicalement, tu n'es plus mon ami, je ne veux plus qu'on soit ensemble parce que tu ne me soutiens pas.
0: On fait quoi ?
2: Mais moi, je ne suis pas obligée de te soutenir si tu ne me soutiens pas. Donc,
1: c'est la réciprocité, en fait.
2: C'est une question de réciprocité.
0: Non, déjà il est là, mais il est éliminé.
1: Ok, très bien.
2: Oui, si tu veux, il est éliminé. En tout cas,
1: tu ne me soutiens pas, je ne te soutiens pas.
2: C'est ça. Il est éliminé.
0: Par exemple, Olivier Djama, il ne soutient pas l'Égypte, il soutient l'Argentine.
2: Il y a longtemps, il est éliminé.
1: Mais l'Égypte même est éliminée. L'Égypte est éliminée. Les États-Unis aussi, c'est éliminé.
0: Ouais, 4-1.
1: Une très, très belle victoire lamentable.
0: Le président Donald Trump a pu annuler un carton jaune. Mais pourquoi pas annuler les buts.
1: Mais ce gars-là, vraiment.
2: Lui, c'est un autre niveau.
1: Et puis, il dit quoi ? Il a débloqué un autre niveau où il dit.
2: Non, arrête cette histoire de Coupe du Monde. Ça doit s'arrêter.
0: Non, mais là, il pense qu'il plaisante.
2: Mais en fait,
1: parce qu'on les a laminés.
0: Laminés 4-1. Non, je
2: Ne sais pas. On devrait leur donner notre chance parce que c'est
1: au pays du roi Baudouin. Au pays du roi Baudouin à la Belgique.
0: Baudouin premier, ouais.
1: Yes, ça, il est super.
2: Voilà, il reste le Maroc.
1: Voilà.
0: Donc, concernant le sujet, moi, j'aimerais dire ici que soutenir publiquement, c'est montrer qu'on est prêt pour une personne, tu vois. Non, je viens.
2: Parce que
0: je prends un exemple.
1: Toujours, je viens.
0: Je prends un exemple. Tu es un artiste, tu chantes, tu fais tout. Et puis, tu vois tes amis partager peut-être ta chanson, tes clips en statut. Ils ont des amis que tu n'as pas forcément comme amis aussi. C'est-à-dire qu'il y a des amis que vous n'avez pas en commun qui peuvent découvrir ta chanson à travers leur publication sur Facebook, partout et tout. Donc, tu sens le soutien, tu vois. Mais tu fais sortir ta chanson, tu as des amis tous les jours, vous posez. Non, c'est bon, tu es bon chanteur, mais le gars, il publie jamais.
2: Mm-hmm.
0: Bon, après aussi, quand tu fais tes showcases, tu ne les vois pas partager tes affiches, tu ne les vois pas venir à tes événements. À un moment donné, tu te poses la question.
1: Est-ce qu'ils me soutiennent?
0: Est-ce que ce sont vraiment mes amis?
2: Et là, il s'agit d'un type de métier, tu vois.
0: Mm-hmm. Oui,
2: on parle de soutenir publiquement.
0: Oui.
2: Moi, j'ai aucun problème avec quelqu'un.
0: Mais métier, là, c'est quand il vient de dire, là, c'est publiquement, là.
2: Non, mais justement, mais publiquement, là, ce métier-là en question. Tu vois, il y a des gens qui ont beaucoup de difficultés, par exemple, à partager ton contenu, mais qui n'auront aucune difficulté à appeler pour dire, mon gars, là, il est bon en comédie.
0: Oui,
2: C'est clair que quand
0: non, écoute-moi.
1: Bien au contraire, au lieu de me soutenir, tu viens me demander un service dans mon truc.
2: Non, c'est pas de ça que je parle.
0: Il peut trouver un combo pour toi.
2: Et ça, c'est pas un soutien public.
0: Non, c'est un soutien parce que, bon, je prends un exemple, c'est pas public, mais quand le promoteur va m'appeler, il va me dire qu'il y a tel ami qui m'a parlé de toi, donc je vais te mettre sur un marché pour voir ce que ça va donner. Au moins, tu sais que ton ami, là, il est en train de chercher des ouvertures pour toi.
2: Mais c'est pas publiquement.
0: Mais je sais que c'est pas publiquement. Mais si c'est pas publiquement, mais quand on le dit là, attends, quand ça marche, je viens. Quand ça marche.
1: Non, mais laisse-moi parler. Mais qui t'a attrapé?
0: Quand ça marche pour toi, là, demain, là, toi, tu pourras dire ouvertement sur un plateau que c'est tel ami qui me proposait à des promoteurs des spectacles et autres. Ça devient public.
2: Et ce que je veux dire, c'est que. Déjà, la personne n'a pas besoin que tu le dises. Mmh. On est en train de parler du fait d'être artiste. Et quand on n'est pas artiste, et quand on est commercial, et quand on est à la maison,
0: c'est
2: la maison
0: d'un boulot. C'est un exemple qui est
2: justement, ça veut dire que
0: tu n'es pas obligé aussi.
2: Je viens. Ça veut dire que
1: quand on organise des combats de boxe et tout ça, voilà ce qu'on va faire. Donc voilà, on va organiser des combats de boxe tout à l'heure. Voilà, sur un tatami, voilà ce qu'on va faire. On se fait une pause, on va prendre notre invité qui est avec nous. Et puis on va voir si les soutiens sont pareils.
0: Voilà.
1: On te dabasse, on va voir si quelqu'un va venir te soutenir.
3: Marc Capel on the beat.
4: Ouais, Samo. Ça va, c'est tonton Bobby.
3: Mais il est tombé sur la passe à du pas. C'est une minute et quelques, on ne comprend pas bien ça, j'ai dit celui-là.

0: Ok, super, voilà, allez, Samo, pourquoi ton morceau ne dure pas, c'est pas l'eau, Caro, rapidement justement, parlons de Caro, il nous a rejoint, Coach Doukrou, bonsoir, et bienvenue dans le grand show sur Life Radio, mm-hmm. Allez, voilà, on va se rapprocher du micro, on va mettre le casque,
1: d'accord,
0: voilà, et voilà, on est impatients de connaître la visite de notre coach Doukrou sur le plateau, on voit des ceintures, c'est quoi, c'est l'African champion, c'est ça, hein
1: c'est... Le gala international Africa Open Combat. C'est un gala de kickboxing.
0: Gala international African Open Combat. Voilà. Kickboxing. Attends, c'est quoi? Attends, il y a boxe.
1: Kickboxing, kick. C'est le pied, coup de pied. Et boxing, tout ce qui est coup de poing.
0: Coup de poing. Donc, Kickboxing. Africa Open Combat. Voilà. Et la grande finale va se tenir le 10 juillet.
1: Le 10 juillet, voilà, c'est vendredi.
0: Ce vendredi, on aura quoi comme contenu? Et ça sera, faut le rappeler, au centre ivoiro-coréen.
1: Bien sûr. Voilà, centre ivoiro-coréen, on aura la participation de 8 pays.
0: Ok.
1: Donc 7 dont la Côte d'Ivoire. La plupart des éléphants kickboxeurs, parce qu'on parle d'éléphants footballeurs.
0: Ok.
1: Mais ici, on parle des éléphants kickboxeurs.
0: Oui.
1: Ils vont donc affronter tous ceux qui viennent des autres pays. Et il y a le Gabon qui viendra. Et l'adversaire même, c'est lui-même qui est assis là.
2: Il est où?
1: Kouresh Mohamed.
2: Ah, c'est lui qui est là? Voilà. Ok.
1: Et il vient d'être vice-champion d'Afrique au Cameroun il y a seulement une semaine.
0: Afrique centrale, voilà. C'est vrai.
2: C'est quel poids?
1: Il fait du moins de 60 kilos.
2: Moins de 60 kilos, voilà. Ok.
1: Mais là, il va combattre à moins de 63 kilos.
0: Ok.
1: Il y a aussi Daouda. Voilà, tu vas combattre contre un Sénégalais.
0: Ok.
1: Et le Sénégalais,
0: Daouda, lui, il est ivoirien.
1: Il est ivoirien. Donc, il combat contre le champion du monde de kickboxing. Donc, c'est un défi vraiment que l'Ivoirien veut lancer au Sénégalais qui est là. Tafsi, voilà, Tafsi Ba. Donc, il sera sûrement même ici à Live TV.
0: Okay.
1: Et il y a le Bénin qui vient d'arriver ce soir.
0: Okay.
1: Il y a, comme je l'ai dit, le Gabon, la RDC qui est en route. Mm-hmm. Ils prennent leur vol ce soir. Il y a le Burkina, il y a le Mali. Lorsqu'on dit Mali, Côte d'Ivoire, en boxe, en kickboxing, ça chauffe très souvent. Donc, je sais qu'il y a beaucoup d'hommes qui attendent ça.
0: D'accord.
1: Et donc, et la Guinée.
0: D'accord, donc tous ces pays-là seront sur le ring le 10 juillet.
1: Effectivement.
0: Ça démarre à 18h.
1: 18h, on fait vraiment le show. On a préféré prendre un vendredi parce que c'est l'after work.
0: D'accord.
1: Voilà, y a des gens après la pression du travail, ils ont besoin d'aller se détendre un peu. Donc on s'est dit, bon, mais il faut qu'on choisisse ce vendredi. Donc ce n'est pas samedi, c'est un vendredi.
0: Vendredi 10 juillet, c'est-à-dire après-demain, 10 juillet, au centre ivoiro-coréen, à 18h. L'entrée est gratuite ou elle est payante?
1: Bon, on pourrait même dire qu'elle est gratuite parce que le prix n'est pas élevé. Voilà,
0: okay,
1: 2000 francs pour le grand public, 5000 francs pour les VIP et les VVIP, 10 000 francs.
0: Donc
1: c'est vraiment gratuit.
0: Donc 2000, 5000 et 10 000.
1: Yeah.
0: 2000, 5000 et 10 000, vendredi 10 juillet. 18h, centre ivoiro-coréen. On aura le Cameroun, la Guinée.
1: Non, pas le Cameroun. La Guinée, le Bénin, le Burkina, le Mali, le Sénégal, la RDC,
0: la Côte d'Ivoire.
1: Et je pense que j'ai cité sûrement, je ne sais pas si j'ai sauté un pays, mais en tout cas,
0: tu n'as pas dit qu'il a gagné quelque chose au Cameroun?
1: Il vient de gagner championnat d'Afrique. Voilà,
0: au Cameroun.
1: Champion. Et ici, il combat pour un titre africain. Mais en pro.
0: En pro, voilà. D'accord, super. Oui,
3: simple. C'est-à-dire que ce monsieur-là, tu le vois dans la rue, tu t'es amusé, tu vois, tu as gâté.
0: D'accord, vas-y.
2: Bon, depuis qu'ils ont commencé avec boxe, là, est-ce que les parents ont vraiment soutenu le mouvement? Le soutien, là, faut qu'on parle de ça.
0: Mm-hmm.
2: Est-ce que les parents ont vraiment soutenu?
1: Quand on dit les parents des athlètes ou...
2: Oui, des athlètes.
1: Oui. Je pense que au début c'est un peu compliqué.
0: Okay.
1: Voilà, mais lorsqu'on explique, ils se rendent compte que à travers le kickboxing, la vie de leurs enfants change. Déjà,
0: on pense. C'est fait tabasser la vie change.
1: Non, j'explique. J'explique.
0: Ok.
1: En fait, c'est qu'il y a beaucoup d'hommes qui ne. Non. J'aurais voulu avoir plus de temps pour exposer détailler, dessus. Ouais. En fait, ce gars-là, et même au niveau de la Fédération Ivoirienne de Kickbox, nous avons un projet sportif.
0: Okay,
1: il est question de prendre ces jeunes de la rue ou bien ces jeunes qui sont bagarreurs pour essayer de
0: les encadrer.
1: Parce que vous voyez, ces jeunes-là, ils ont beaucoup de force et cette force-ci, elle n'est pas canalisée, elle devient de la violence.
0: Mm-hmm.
1: Donc ils vont faire du n'importe quoi dans la rue. Mais lorsqu'elle est canalisée, ils deviennent des champions. Et lorsqu'ils passent, vous avez dû entendre Casse la machine qui sera là même ce soir.
2: Oui.
1: Yedo et autres, ceux-là, quand ils se retrouvent dans un bureau d'un ministre avec moi et qu'on dit il y a le champion Yedo ou Casse la machine qui est dans la salle d'attente, on le reçoit avant moi.
2: Oui.
1: Okay. Ça veut dire que ça change leur image.
2: Ouais.
1: Et c'est à ça que nous voulons arriver.
2: C'est
1: pour prendre ces jeunes, pour les transformer.
2: Okay.
0: Transformation des jeunes à travers le sport et de manière générale et singulièrement à travers le kickboxing. Hein, qui est ici là. Africa Open Combat, voilà, prévu ce vendredi après-demain 10 juillet, 18h, centre ivoiro-coréen. Entrée vraiment cadeau, ouais. 2000 francs, 5000 francs VIP et 10 000 francs VIP pour un sport de combat. Allons-y soutenir le mouvement. Allez soutenir le mouvement. On aura la Guinée, plusieurs pays, la Côte d'Ivoire, la RDC sera représentée. On verra
1: le Bénin,
2: le Sénégal, le Burkina. On va dire combien de pays au total?
1: Il y a 7 pays dans la Côte d'Ivoire. Dans la Côte d'Ivoire.
0: D'accord, super. Et ça va se tenir sur le sol ivoirien. Et nous avons nos champions qui sont là. Il y a Daouda, c'est cela?
1: Daouda, il y a Kouresh, il y a Casse la machine, tu combats. Il y a Héritier qui combat, il y a Boga qui combat, il y a beaucoup de champions.
0: Beaucoup de champions seront là ce soir. Voilà. Mais du coup, coach de groupe, moi je voulais demander, c'est quoi la spécificité du kickboxing?
1: Ok, d'abord, vous avez vu que vous avez eu du mal à prononcer.
0: C'est ça, le c'est kick, ça la spécificité. Voilà.
1: Non, pas ça.
0: D'accord.
1: Voilà.
0: Moi, c'est le kick, là, il y a Acholé.
1: Voilà. L'originalité, en fait, c'est que. Il y a du kick,
2: ouais.
1: Donc, les coups de pied. Donc, tous les arts martiaux qui font les coups de pied se retrouvent dans le kickboxing.
0: D'accord.
1: Et il y a la boxe, c'est-à-dire le boxing. Donc, ça veut dire qu'il faut aussi maîtriser la boxe.
0: D'accord.
1: Qu'est-ce que cela signifie? Ça demande un dépassement de soi. C'est-à-dire que tu es obligé de connaître pratiquement toutes les autres disciplines. Et donc, il faut travailler le cardio, il faut travailler tout. Et je vous assure... l'une des valeurs du kickboxing, mais la spécificité, c'est que le kickboxing permet, même si tu n'es pas un combattant sur le ring, mais en tant qu'athlète ou bien sportif, les joueurs internationaux font du kickboxing. Ou travaillent leur cardio. Ceux même qui font la natation font du kickboxing. Tous les autres styles viennent faire du kickboxing pour pouvoir se performer. Voilà, donc au-delà de ce que vous voyez sur le ring, le kickboxing fait beaucoup de choses.
0: Ça englobe beaucoup d'autres sports.
1: Il y a une dame qui me regarde bien. Elle va savoir que, par exemple, dans les salles de gym, les fitness qu'on fait avec de la musique, gauche, droite, genoux, c'est en fait des punches qu'on fait. Des genoux, c'est des coups de genoux, donc des nids. Tout ce que vous faites, c'est en fait des techniques de kickboxing, mais les gens ne savent pas.
2: Quand tu dis ça, Manu pense qu'elle fait kickboxing. C'est ça, non? C'est ce que tu fais, non?
3: Mais c'est ce qu'il a fait.
2: D'accord. Ouais, parce qu'elle va au sport, elle fait.
1: Justement, c'est du kickboxing. Mais quand tu viens à eux, tu dis, bon, venez faire du kickboxing. Ils disent, non, moi, je vais pas. Pourtant, c'est du kickboxing.
2: Ils pratiquent déjà.
0: D'accord, super. Voilà. Donc, rendez-vous est pris vendredi après-demain du côté du centre ivoiro-coréen. Il y a des numéros de téléphone à donner?
1: Oui, bien sûr. Le 07-57-01-81-53. 07-57-01-81-53.
0: OK.
1: Je ne quitterai pas ce plateau sans toutefois remercier les responsables de Live TV, Live Radio.
0: D'accord.
1: Voilà, parce qu'à la première rencontre, premier responsable, lorsque... il a entendu parler de notre projet. Il a dit, il faut que Live TV, Live Radio nous accompagne.
0: Okay. Ouais.
1: Donc, c'est dans ce processus-là que le groupe
0: Live est partenaire
1: de cet événement.
0: D'accord. Okay. J'espère que tu auras dit, comment on appelle ça, au QG, que voilà, tout ce qu'il t'a expliqué, tu as t'expliqué pendant combien d'années là. Tu as fait toi-même, tu es venu aujourd'hui, je t'ai reçu, voilà, c'est bon, le groupe Life est dessus. Voilà, donc c'est fini. Parce que moi, je n'ai pas envie de te donner des King Boss, King Boo, quoi. Donc c'est mieux, je te laisse battre.
1: C'est mon frère et ami, donc.
2: Ok.
1: On doit se battre.
0: Voilà. Non, moi, il y a une manière de me battre.
3: Pardon, on tient à sa vie.
0: Moi, je suis un président de la non-violence. Non, moi, il frappe. Toi, tu dis à la
2: non. Non, tu frappes.
0: Mon frère, moi, je frappe.
2: Moi, j'étais témoin. C'est l'original.
1: Ton quartier, il est dangereux. Hein.
0: C'est quelqu'un qui. C'est pas ici, on fait doucement. Les Prométhées, les trucs qu'on fait, laisse tomber. C'est bien maintenant, on a un peu vieux, on a plein un peu de
2: temps.
0: On fait doucement.
2: Ouais, c'est la sagesse maintenant.
0: Allez, rendez-vous à Immanquable ce vendredi 10 juillet, centre ivoiro-coréen, 18h, voilà, pour le Africa Open Combat. Voilà. Allons-y, amoureux de sport de combat, rendez-vous inéluctable du côté du centre ivoiro-coréen. entre Adjamé et Cocody. Et voilà, on y va pour une belle parade divertissante sportive. Voilà. Et en tout cas, bonne chance à chacun d'entre vous, à Daouda, à tous les étrangers qui seront avec nous, à Abidjan également, aux Ivoiriens. On espère que l'une des médailles, sinon la médaille principale, la ceinture principale restera ici à Abidjan, en Côte d'Ivoire. En tout cas, courage à toute l'équipe d'organisation et au coach, au président également, au coach Doukrou, à toute la team, à toute l'équipe. Et on se dit à vendredi.
1: Yeah.
0: Allez, tu viens quand tu veux, comme tu veux, mais tu viens pas demain. Allez, ciao, ciao. Allez, chers auditeurs, ne décrochez pas, on se reprend à 19h.

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1: À Abidjan, 19h passé de 2 minutes sur les ondes magiques extraordinaires de Life Radio, également 19h au centre ivoiro-coréen, voilà, où il va se tenir justement le 10 juillet prochain, la grande rencontre Africa Open Combat, voilà, pour tous les amoureux des kicks. Boxing, voilà, ça on y sera là-bas. Et par ici, on vous diffuse de la musique et derrière, on sera en compagnie d'un invité. Voilà, on vous permet de kiffer Aya Nakamura et juste à la suite, Ferregola sur la radio.
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1: C'est l'amour et c'est l'amour à l'instant, Ferregolia, mon Cogolia, c'est pas fini, Ferregola, voilà. On est ravis d'être en votre compagnie là, c'est jusqu'à 20h. Allez, il nous a rejoint Didier Romsi, voilà, Romsi, Didier est avec nous. Notre invité pour ce soir, voilà, Didier Romsi, avec lui on sera forcément plongé dans son univers musical et son actualité. Mais juste avant, voilà, 27 225 49 880, également sur la page Facebook de la Life Radio, vous avez la possibilité de poser vos avis et commentaires sur le sujet d'aujourd'hui. Justement, on fera un dernier tour de table et boucler le sujet de ce soir. Voilà, le sujet que voici.
2: Oui, le sujet, c'est couper les liens avec les amis qui ne montrent pas ouvertement qu'ils vous soutiennent.
1: Couper les liens avec les amis qui ne montrent pas ouvertement qu'ils vous soutiennent. C'est-à-dire, tu es un ami, tu es dans l'entrepreneuriat, mm-hmm. ou tu as ton business. Aujourd'hui, nous sommes à l'ère du numérique, du digital. Ouais. Voilà. Il ne poste pas, il ne like pas, il ne commente pas, il ne fait pas de recommandations, lui-même ouais. il n'achète pas. Au fait, il est là, mais il n'est pas là. Il ne soutient rien. Voilà. Toi, mais tu te demandes si c'est ton ami ou si c'est ta famille. Voilà. Donc, on attend vos avis et commentaires au 27 225 49 880. On va prendre les avis de nos auditeurs sur la page Facebook de Life.
2: Voilà,
1: juste après, prendre l'avis de notre invité.
2: Ouais. D'accord. J'ai deux avis envoyés. Il y a Christian Duro qui dit aïe, pour un ami doit avoir sa part de soutien, sinon en quoi est-ce qu'il est mon ami?
1: Très bien, terminé.
2: Et puis il y a OGOG qui dit moi-même je viens même de couper ce lien là comme ça, bien
1: terminé, voilà, bouclé. on va bien mettre le casque, n'est pas que des faits Larsen, voilà, ouais, ok, ouais. Super. C'est quoi ton regard justement sur le sujet de ce soir? Je veux dire, tu as un pote, tu as quelqu'un qui dit c'est ton ami, c'est ton glaza, mais bon, tous tes mouvements tu fais là, lui il soutient pas.
3: Tu es mon ami par rapport à quoi?
1: Très bien.
3: Tu vois, mm-hmm. tu es mon ami, tu me soutiens parce que tu n'es pas mon ami.
1: Mm. Mais est-ce qu'il est obligé de te soutenir aussi?
3: Mon ami quoi? Il doit me soutenir. Mm. Pas forcément dans le mauvais sens. Hein. Mm-hmm. Voilà, quand je dérape, un ami doit me dire la vérité.
1: Okay.
3: Tu comprends un peu? Mm-hmm. Donc quand c'est bon, il doit me soutenir. Il lui envoie mes trucs. Il n'est pas obligé de lui envoyer mon affiche.
1: Okay.
3: Un exemple. Hein. Mm-hmm.
1: Oui. Pour toi qui es artiste, ouais, on va parler d'affiches, de son mm-hmm. et tout ça, de clips, ouais.
3: Tu vois un peu mm-hmm. parce qu'il y a beaucoup de nos collègues, sincèrement, on a nos numéros WhatsApp, on se voit les statuts. Mm-hmm. Moi par exemple, il n'y a pas de problème. Hein. Mm-hmm. Quand je vois une affiche, ils affichent mon WhatsApp, mon statut, moi, ils partagent en même temps.
1: Mm-hmm. Okay.
3: Ou bien qu'il ne peut pas partager, il lui dit envoie l'affiche et partage.
1: Okay.
3: Il s'est bien obligé de lui envoyer pour lui dire mets un statut, bien partage, tu vois un peu.
1: Mais après aussi, bon, il ne sait pas si tu souhaites qu'il partage ou pas. Il n'est pas censé savoir que tu souhaites qu'il partage ou pas.
3: Non, mais moi c'est comme ça que je vois les choses. Hein.
1: Mais là, si tu lui envoies de manière directe, voilà, là...
3: Voilà.
1: On peut dire que, bon, enfin, bon, le fait que tu lui envoies, là, bon... Et puis souvent,
2: si tu envoies, doit soutenir sans même te demander.
1: Souvent, voilà. Si tu envoies, tu dis rien. Les gens, tu envoies comme ça.
3: Non. Bon,
1: qui fasse quoi?
3: Moi-même, mon ami, même, là, mais là, on ne veut pas bonjour, même. Non, aïe. Oui, ça, Jean.
4: Mais c'est vrai, en
2: et puis il dit Jean.
1: Jean, c'est lui. Attends, mais Jean.
3: Non, Jean, là. Jean,
2: il ne faut pas donner la définition de Jean ici.
1: Non, mais lui-même,
4: non,
1: Jean.
4: Non.
3: Non,
4: c'est
3: une chose, comment on appelle ça?
4: Jean, ton pote,
3: voilà, tu vois.
1: Si c'est bon toi-même, si c'est pas bon toi-même.
3: Ah bon.
1: Voilà, très bien.
3: Il voilà. Ne dit pas bonjour pour mm-hmm. voir mon gars qui est là, Domichi. Mm-hmm. Il ne dit même pas bonjour. Envoie ça. Mais c'est à 1h du matin, qu'il va se réveiller.
1: Il va partager.
3: Il va partager.
1: D'accord, ouais. Ça c'est ton ami. Voilà. D'accord, il n'y a pas de problème. Oui, Manu, et toi oui. Tes trucs là, comment on appelle ça? Peut-être que tu as, je sais pas. Et puis c'est bien arrêté. C'est quoi? Mèche, non?
2: Ouais.
1: Mais là,
2: c'est arrêté, ouais.
1: Ici, les perruques, tes copines.
4: C'est arrêté, en fait. Mais moi, j'ai jamais vendu de perruques. Si vous voulez, on passe sur la boîte de com ou bien la marque de vêtements.
1: Excuse-moi, demande à comment il s'appelle, mon gars, là, Ricky. Voilà, remets un ou deux de tes sons et puis tu viens. Mm-hmm. Oui, vas-y.
4: Je disais, si vous voulez, mm-hmm. on passe sur la marque de vêtements ou bien mm-hmm. la boîte de com. J'ai jamais vendu de perruques. Mais.
1: Fermez,
4: mon ami. La dernière fois.
2: Fermez, s'il vous plaît.
4: Comme j'ai dit la dernière fois, comme je viens de le dire, il y a. Chaque ami a son langage de soutien.
1: Ouais.
4: Tu vois,
1: langage de soutien, c'est oui. quoi? Langage corporel
4: c'est
1: ou un langage?
4: Justement, c'est un langage.
2: Langage informatique.
4: Aujourd'hui,
2: c'est ouais ouais.
1: On a un langage, tu vois, parler
4: de langage. Le langage X, ça peut être aujourd'hui, vous faites les 400 coups. Uh-huh. C'est sa manière d'être avec toi. C'est-à-dire que vous partez dans tous les faux trucs. Mais il est toujours là.
1: Ouais.
4: Il y a celui aussi qui sera là pour te mettre sur la bonne voie, pour te donner des conseils, pour t'accompagner quand tu auras de bons événements et de grands événements. Tu vois, il y a celui avec qui, quand tu auras envie de faire les bérets, tu vas l'appeler.
0: Ouais.
4: Tu vois, c'est pourquoi je dis.
0: Attends, dans ça, la danse, c'est ça, on appelle ça soutien.
4: Non, je dis.
2: Non, elle parle d'amis, elle parle d'amis.
4: Chaque ami a sa spécificité. Voilà. On a un lien différent avec chaque personne.
0: Mmh. Okay.
4: On peut avoir plusieurs amis, mais le lien qu'on a avec ces amis,
0: non, c'est pas, ça sera jamais
4: sont
0: pareil,
4: vraiment ouais. différents.
0: Mmh.
4: Moi, je suis pour le principe d'être soutenu et de soutenir, tu vois, quelle que soit la manière. Je n'ai aucun problème avec le fait que ça se fasse publiquement ou pas. Ça peut se faire en amont, ça peut se faire de manière publique, mais je souhaiterais quand même recevoir un soutien de la personne en face. Sinon, naturellement, comme j'ai dit, je ne coupe pas les ponts directement, je ne te dis pas, mais dans mon attitude, tu le sauras.
0: Oui.
4: Non, mais je ne garde même
0: non,
4: pas.
0: Non, tu es hypocrite.
4: Non, justement, en fait, tu es éliminé en étant là, en fait.
0: Ah, okay. Tu es là, on ne te supprime pas, mais tu es éliminé.
4: Tu n'es pas supprimé, mais tu es...
3: Tu vas plus voir même.
0: Dans le fond,
3: tu es supprimé même.
4: Pour moi, c'est comme ça que ça fonctionne. Et aujourd'hui, on a trop de problèmes. Il y a des gens qui n'ont pas la force de te soutenir comme l'autre le ferait. Tu vois, d'être là.
0: Ouais, chacun ses problèmes aussi.
4: Tu peux avoir un événement où tu t'attends à ce que ton ami soit là, mais ton ami n'a pas l'argent. Ton ami a des problèmes.
0: Le transport, pour payer son transport, pour venir
4: justement,
0: te voir
4: il
0: aussi.
4: A beaucoup de difficultés. Donc, il n'aura pas cette même facilité là à te soutenir comme Y le fait. Donc, il essaiera quand même de le faire à son
0: Mais du coup, on doit sentir ça
2: dans son comportement.
4: Bien sûr, c'est pourquoi je dis quoi qu'il en soit, il faudrait que tu puisses sentir le soutien de ton ami, quelle que soit la manière.
2: Guy Pacom, le sujet dit soutenu ouvertement, c'est pas forcément publiquement. Ça veut dire qu'on dit ouvertement là, ça veut dire ton ami qui est dans le truc doit sentir vraiment que tu l'aides en fait. Tu vois, même si c'est pas publiquement,
0: mais si tu l'aides et puis il sent pas.
2: Non, forcément il va sentir.
0: Il y a des amis aussi qui sont insensibles.
2: Non, si
0: tu coupes ta tête, tu vas lui donner. Tu n'as jamais.
2: Je sais que c'est pas ton ami. C'est pas un ami. Voilà, un ami, il doit sentir que tu l'aides. Tu vois, même si tu ne lui dis pas. Même s'il ne sait pas là, franchement, il y a quelqu'un qui va dire que ah, ton moro là, il est bien,
0: il est prêt pour toi.
2: Merci. Tu vois, non? Mais en même temps aussi, il ne faut pas forcer les choses.
0: Okay.
2: Si tu sens que le gars, il n'est pas prêt à te soutenir, c'est son choix. Tu vois? Déjà, toi, tu as déjà ton idée et tout, machin et tout, tu avances. Personne n'est obligé de te soutenir, il faut mettre ça dans
0: justement,
2: ta tête.
0: Justement,
4: j'avais un événement que j'organisais, j'ai demandé à mes amis de venir m'aider pour l'organisation et tout ce qui va avec.
0: Tu vois, ils n'ont pas gâté ça pour toi.
4: Il y a des gens même. Non, mais tu vois, il y en a même qui ne sont même pas venus à l'événement. Et puis, j'ai un de mes amis que je n'avais pas appelé, c'est-à-dire qu'on avait parlé à la veille et tout. Et avant que je n'arrive sur le site en question, il était déjà là. Il m'a pas appelé, il n'a pas dit non, je viens. Non, il est venu, j'étais pas là, il a commencé à travailler. Il a fait tout ce qu'il avait à faire et tout. Quand je suis venue, ça m'a vraiment choqué, ça m'a fait plaisir. Je me suis dit, il n'attend pas.
2: C'est lui que tu n'avais pas invité.
4: Non, je l'ai invité. J'attendais qu'il soit là aussi.
0: Au
4: même titre que mes amis. Mais je m'attendais pas à ce que il ne m'appelle pas avant de venir. C'est-à-dire qu'il s'est tellement impliqué dans l'organisation qu'il n'a même pas attendu que je sois là. Il est venu, il a commencé à travailler avec l'équipe et tout ce qui va avec, tu vois. Pour moi, ça, c'est un ami.
0: Il s'est tellement impliqué dans l'organisation. Est-ce que toi, tu as eu honte? Parce qu'au départ, tu l'avais pas invité.
4: C'est mon ami.
3: Demain, il y a un truc.
4: Demain,
2: elle a parlé comme ça.
0: Ce que tu calcules là. Ce que tu calcules là, c'est eux que tu as appelé.
4: Il te dit que je l'ai appelé aussi au même titre que les autres. Mais c'est lui qui s'est déplacé, qui est venu sans me donner l'information, qui a commencé à travailler. Puis je l'ai trouvé sur le site.
0: Ça
2: arrive.
0: Du coup, on retient quoi? Donc, si on te soutient pas ouvertement, c'est qu'il te soutient pas, c'est ça?
2: Ouais, il te soutient pas ouvertement, c'est pas publiquement, mais tu dois sentir vraiment que ton ami l'est.
0: Mais comment tu as senti?
2: Non, tu as senti par plusieurs manières.
0: Moi, j'aime les exemples. Prenons un cas pratique.
2: Un cas pratique. Bon, tu choisis quel cas? Parce qu'il a parlé de musique, elle a dit qu'il ne faut pas forcément artiste.
0: Faut prendre
2: donc,
0: tout,
2: tu choisis.
4: Bon, ton cas, même si tu veux, tu es humoriste, tu entends
0: je vends des maisons.
2: Moi, tous mes mogos.
0: Le cas là, je vends des maisons. Parlons-en. Et puis toi, tu es mon ami.
2: Voilà, toi, tu vends des maisons. Okay. Moi, je sais que je n'ai pas l'argent pour acheter des maisons. Je peux partager tes affiches.
0: Okay.
2: Tu vois, je peux publier tes vidéos. Même si je tombe sur une vidéo de toi, moi, je peux partager, tu vois, dans des groupes et tout ça. C'est ma manière à moi de te soutenir. Quand tu vas aller sur Facebook, là, tu verras ceux qui ont partagé. Forcément, un jour, tu vas avoir mon nom. D'accord. Même si c'est 1000 personnes. Tu vois, non? Tu dois sentir, en fait. Okay. Voilà, mais il y a des gens là, ils sont insensibles. Mais c'est que eux, ils ne partagent pas, ils ne font rien. Même quand ils te voient, même la félicitation, mais ça ne sort pas.
0: Non, c'est ça, il y a un problème.
2: Tu vois, non?
4: Ils n'ont rien à cirer, même avec le fait
0: non, mais
4: que
0: ça, c'est ça,
2: le vrai problème qui est là.
0: Parce que tu peux être quelqu'un durant des années. Alors que dans le fond, tu n'es pas avec la personne.
2: Oui,
4: le vrai problème,
0: la personne
4: n'est pas avec toi. Mais toi,
2: tu es avec lui, mais lui n'est pas avec toi.
0: C'est ça, c'est ça.
4: Parce que tu penses que c'est ton ami alors qu'en réalité.
0: Il y a des amis comme ça.
2: Oui.
4: Il y a des gens avec qui on n'est même pas en relation. C'est-à-dire qu'on ne se parle pas tout le temps. Mais ils sont plus prêts pour toi que ceux qui sont dans ton entourage.
2: Je te dis.
0: Et puis. Et puis il y a cette catégorie d'amis là, ils sont là, non? C'est-à-dire eux, ils sont là juste pour te faire des reproches. Ah, ici là, tu as mal fait. Ah, voilà ce qu'on dit de toi là-bas.
2: Voilà
0: ce qu'on dit de toi là-bas. C'est-à-dire tout ce qui est négatif là. Et qu'on raconte toi là. Et ça, ils vont te ramener. Maintenant, quand tu fais quelque chose de bien, de beau, bien, on te félicite, on t'encourage, ils sont là, ils sont insensés, ils sont là.
2: Oui, oui.
0: Tu te demandes, c'est pas les vrais sociétés qu'ils ont.
2: Oui, oui.
4: Non, mais
0: sachez choisir vos amis. Hein.
2: Mais souvent même on dit est-ce que t'as pas le même. Ils savent que c'est ton ami. C'est ton ami. Dis-moi ton numéro. Il dit non mais pas son numéro. Hein.
0: Non, c'est un sorcier.
4: Non mais je te
0: jure. Toi t'as pas mon numéro. Ciao.
4: Il sait que ça vous
2: donne
4: l'argent ou bien l'argent. Il n'a pas le numéro en question.
2: Non mais ça dépend.
4: Après, ce sont des choses finalement qui finissent par ressortir. C'est-à-dire que forcément,
0: d'une manière ou d'une autre,
4: tu sauras que c'est quelqu'un qui te soutient pas, qui n'est pas prêt pour toi. Et à partir de cet instant-là, tu te débranches quoi.
0: Mais même si sur les réseaux du visage, tu sais que non.
4: Il est toi, c'est pas
0: il est toi, c'est oh, ta grand-mère Sophie, on est mort.
4: Hey, c'est pas Sophie, c'est Happy.
0: Happy, vas-y.
4: Ma grand-mère m'a tout, c'est quoi?
0: Elle dit sa grand-mère Happy, non?
2: Ta grand-mère a tué quoi?
4: Oui.
0: Mais c'est un de vous les attirer noir.
4: Attirer
0: noir. C'est comme ça, ils sont.
4: Ah, mon frère, tu vois comment il est beau.
0: Voilà, parlons-en. Voilà, et puis toi, quand tu me croises au Rex, tu dis pas mon nom.
2: T'as vu? Voilà, elle venait pour ça même.
0: T'as vu, non? Voilà ça. Voilà, les amis qui ne vous soutiennent pas, voilà. Toi, tu me vois, tu dis pas mon nom.
2: Il s'est dévoilé.
0: Il s'est dévoilé. Ça a chopé tout à l'heure.
2: Mais faut qu'il se justifie là.
0: Non, ça justifie. Il est là, blacklisté.
4: Vous avez fait une gueule. Donc, comme je disais, ma grand-mère m'a dit.
0: Non, dis-le ta grand-mère.
4: Happy Marie Jeannette.
2: Ake, Happy Marie Jeannette.
4: Il y a toujours Marie Jeannette.
0: Tu vois?
4: Quand tu donnes une information, quand tu annonces une nouvelle à un ami,
0: il
4: faut toujours regarder son expression de visage.
2: Ok.
4: Et j'ai expérimenté ça une fois.
2: D'accord.
4: J'ai annoncé une bonne nouvelle à une amie, mais elle était très froide.
0: C'est une sorcière.
4: C'est vrai, merci. Et puis ce jour-là, bizarrement, ça m'a ouvert les yeux sur beaucoup de choses et ça m'a glacé. Donc, en même temps, je pense que ça aussi, c'est une belle astuce. Regardez l'expression de visage de vos amis. Regardez bien quand vous annoncez les bonnes nouvelles.
2: Les bonnes nouvelles.
0: C'est le sorcier.
2: Voilà pourquoi on dit aussi que toutes les bonnes nouvelles là, ne sont pas bonnes à annoncer à tout le monde. Mon cher, j'ai mes bonnes nouvelles. Tu vas voir ça après.
0: Il y a toujours des bonnes nouvelles quelque part.
2: Non, mais vieux, tu sais.
0: Non, il sait rien.
2: Non, il était dit en même temps.
0: Non, il sait rien. Attends, pardon, faut pas ça nous prendre. On se fait une pause et on se reprend juste derrière, voilà. Rob C DJ, voilà, est avec nous.
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0: Le titre Mapuka, belle ambiance à couper décalé en toile de fond du Youssoumba, belle mixture, voilà. Signé Didier Romsi, le titre Mapuka. C'est bien sûr l'invité de ce soir dans le grand show. Allez, voilà, donc, chers amis, lorsque vous êtes en amitié, quelqu'un est important de soutenir. Maintenant, je sais pas, souvent aussi, là, quand tu poses des actes, il faut lui dire, peut-être il peut ne pas savoir que fais ci ou ça pour lui, tu vois. Ouais. Moi, je pense que c'est important de le lui rappeler.
1: Non, mais sur les réseaux sociaux, là, quand tu publies quelque chose de quelqu'un, tu le tagues.
0: Bon, après, et si le soutien, c'est pas sur les réseaux,
1: forcément. Pas forcément sur les réseaux, mais tu vas sentir.
0: Bon, peut-être il a perdu quelqu'un, tu vas au funérailles, arrange-toi pour qu'il te voit.
1: Et puis c'est dans le moment
0: son anniversaire.
1: Oui, c'est dans le moment de malheur même, on doit sentir même la présence de l'ami.
0: De l'ami, d'accord.
1: Sinon, la joie là, Joe, il peut ne pas être présent, il peut être occupé ailleurs. Mais dans le malheur là, maintenant, soit un message, un appel ou bien la présence.
0: Ok.
1: Tu vois, non?
0: Mais là, dans le malheur là, si toi t'es occupé ou bien, bon, en fait, t'es en voyage, t'es en déplacement.
1: Non, tu lui envoies un message.
0: Tu n'as pas la capacité d'aller dire Yako ou bien quoi.
1: Tu lui envoies un message de soutien.
2: Dans le bonheur, comme dans le malheur. Dans la vie, dans la maladie. C'est-à-dire que quel que soit le problème, quel que soit le problème, que ça soit bon ou mauvais, faut qu'on puisse sentir la présence d'un ami.
1: Merci.
2: Sinon, c'est
0: sentir la présence. Maintenant, il dit si l'ami en question, si bon toi là, ta copine là, ou bien toi-même tu es en déplacement. Et puis au moment où il y a les obsèques ou les funérailles comme
2: on
0: ça,
2: appelle.
0: On prend un cas de
1: on appelle, on envoie un message.
2: Ah, que même on n'appelle même pas que la personne en question, on appelle le frère, on appelle le cousin, la cousine.
0: Non, du coup on appelle toute la famille.
2: Oui, on appelle
1: si
2: toute
1: possible,
2: la famille.
1: Si possible, si possible. Mais si on connaît que l'ami, là, tu lui envoies un message.
0: D'accord, il n'y a pas de problème. Donc, appelez. Voilà. Allez, chacun a le libre arbitre. Vous saurez et vous savez ce qu'il y a lieu de faire. C'est ouais, bon, on a bouclé pour cette conversation, pour le sujet du jour. Allez, on va y aller pour la présentation de Didier Romsi après ce qui suit.
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2: Mesdames et messieurs.
0: Le grand show, voilà. On va y aller s'amusément.
2: La présentation.
0: De toile, voilà. Vas-y.
2: Didier Romsi. Écoutez, c'est dans le bruit des foules que naissent les voix qui marquent les générations. Avant d'être sous les projecteurs, Didier Romsi était déjà l'âme des nuits ivoiriennes. Des grands maquis aux boîtes de nuit les plus animés, il apprenait à lire les émotions d'un public comme d'autres lisent un livre. Chaque piste de danse était une scène où se forgeait son instinct artistique. De 2015 à 2017, son parcours prend une nouvelle dimension lorsqu'il rejoint De Bordeaux les Confards en tant qu'animateur à Talakou lors de ses concerts. Au cœur de cette effervescence, il affine son énergie, façonne son identité et transforme sa passion en véritable vocation. Artiste de partage et de rassemblement, Didier Romsi fait de la musique un langage qui unit les générations. De Madoukoulé aux côtés de Bordeaux, à l'hommage vibrant rendu à Doug Saga en réunissant des figures emblématiques telles que DJ Arafat, DJ Mix, DJ Léo, DJ Venom, Aboudindal, Saga Junior, Vital, Claire Bailly et même DJ Kichevara, il s'inscrit dans la communauté et dans la continuité d'un héritage tout en y apportant sa propre couleur. Son univers est celui des sonorités qui font danser, mais aussi des mélodies qui réveillent les mémoires collectives et célèbrent l'identité du coupé décalé. En 2025, Didier Romsi signe son retour avec « On va les montrer quelque chose » en collaboration avec Rena Barakissa comme une promesse de renaissance et de conquête. Plus qu'un artiste, Didier Romsi est un passeur d'ambiance, un bâtisseur de communion populaire et une voix qui rappelle que les plus belles carrières commencent souvent au rythme des battements du peuple. Il est avec nous dans le grand show.
1: Ah ouais.
0: Yes, ça, il y a Didier Romsi présenté par. Voilà, pas mal. Ouais, Romsi, vas-y.
2: Romsi.
4: Ouais.
0: Ton avis, voilà, ton appréciation de ta présentation.
4: Yeah, tu sais, la petite sœur de Maman Happy, Tchadja Full.
2: Ouais, Maman Happy.
0: C'est la fille.
4: La petite fille, autant pour moi, la petite fille. Maman Ake, Marie-Jeanne Happy, c'est ça?
2: Toujours, c'est ça.
4: Tchadja Full.
1: Tu sais comment je voulais poser ta question là? Ton avis sur la présentation, je voulais lui demander, depuis tes nièces, on t'a déjà présenté comme ça.
4: Attends, ça m'a fait comme être bloqué.
1: Ouais, c'était bon, non?
4: Ouais, tranquille.
0: Okay, c'est bon, là, du coup, tu te retrouves.
2: C'est assez contre-attio.
0: C'est quoi?
2: C'est en Ati, en fait.
0: En Ati,
2: ça se passe entre nous.
1: Excusez-nous, les Ati.
0: Vous pouvez parler Ati.
1: Les Ati Shekel.
0: Parlez-vous.
4: Voilà, ouais, tranquille, ça va, tranquille, ça va. Okay, ça va.
0: Non, et parle en Ati.
1: Il faut répondre en Ati.
4: Moi, je ne sais pas parler, mais je comprends.
1: Ati d'Abidjan.
4: Elle m'a demandé si elle veut bien.
0: Bon, pour un point.
2: On va faire arrêter pour toi là, tu vas vraiment.
0: Tu veux dire un point? Attirez moi le point, tu es.
1: Non. Attirez-y.
0: Maintenant, escargot, pourquoi vous prenez fusil pour tuer escargot?
2: Voilà. Ah, ça, jamais fait. Ça, c'est une légende.
1: Non, c'est faux.
2: Si on a pris escargot pour tuer, comment on va manger? Là, il y aura quoi en fait par la suite?
0: Tu sais un peu quoi? Oui, on dit pourquoi vous prenez fusil pour tuer escargot?
1: Voilà.
2: Mais on fait pas ça.
0: Pourquoi vous faites pas ça?
2: Toi, tu es baoulé.
0: Non, non, non, on parle de vous, t'as dit
2: qu'il est Écoute, tu vois, les Atiens sont les plus intelligents ici en Afrique. Et les plus intelligents de la Côte d'Ivoire. Tu vois, c'est le peuple, la tribu, c'est le groupe ethnique les plus intelligents. Quand on classe les plus intelligents du pays, il y a au moins 10, en tout cas dans le top 15, qui sont Atiens. Donc, imagine les plus intelligents qui prennent
1: Ati est noir qu'un noir. Bon, ok, trop oui. Blanc, hein.
0: Non, mais enlève ton cœur, on va dire c'est blanc.
1: C'est où ça?
2: Il n'y a pas généreux.
0: Non, attendez, lui dit que son cœur est blanc.
1: Ah, okay.
0: On dit Ati est noir qu'un blanc.
2: Okay, non, mais c'est
1: un fait.
0: C'est okay, son cœur qui a
2: débattu. Les Anis sont reconnus pour être avares. Nous, on est reconnus franchement pour avoir la main facile. On a la main facile. Tu vois, je vais te dire quelque chose.
1: Dis-moi quelque chose.
2: Nous, on a eu une époque, une génération où on parlait des orchestres.
0: Tu vois, génération
2: qui dominait dans ce temps-là. Et on faisait beaucoup les travaillements.
1: Non, c'est faux. Travaillement, c'est les mandingues.
0: Qu'est-ce que
1: c'est? C'est les malinqués qui faisaient le travaillement.
2: Les Congolais de la Côte d'Ivoire.
1: Non, c'est dans la chanson.
2: Non, ça c'est pour parler culture.
0: Alors, on va écouter au moins, j'adore ça, c'est mieux.

0: Hommage à Doug Saga, signé DJ Ramsey, voilà, qui est avec nous dans le grand show. Allez, DJ Ramsey, on vient s'écouter Samizema et hommage à Doug Saga. Samizema, ça parle de quoi?
1: De la joie.
0: De la joie, voilà. J'en kiffe, ambiance, voilà. Et hommage à Doug Saga, pour toi, c'était important justement de rendre un hommage à cette légende-là de la musique urbaine ivoirienne qu'on peut décaler.
1: Oui, c'était très important. Voilà. Normalement, le morceau, il devait faire ça seul, tu vois, un peu.
0: Ok.
1: Oui. Et puis après, en ce temps, j'étais sous la production de Souleymane Kamagaté.
2: L'homme Saga.
1: Ouais, ouais. On avait décidé de réunir tous les artistes. Comme c'était un truc hommage à Doug Saga.
0: Ok.
1: Donc, on a contacté ceux
0: qui étaient disponibles.
1: Ouais, ceux qui étaient disponibles. Il y a d'autres qui n'étaient pas disponibles, comme Beno et puis Philippe. Bébé Philippe n'était pas disponible. Moula, le vieux Mbore n'était pas disponible. Donc, ceux qui étaient là, on est parti les voir, tranquille. On a expliqué le projet.
0: Qui a arrangé?
1: Elvis Segond.
0: Elvis Segond. Et puis, vous êtes retrouvés tous ensemble chez Elvis Segond.
1: Voilà. Il y avait un problème. Hein.
0: C'était quoi l'ambiance, ouais?
2: C'était quoi le problème?
1: Ah, Didi, là, son empire.
2: Didi Arafat.
1: Il dit, petit, j'espère que personne n'a posé. Attends, Mix a déjà fini de poser.
3: Ah, il vous quoi? Vous êtes le premier à poser.
1: Premier, oui. Okay. Il dit, non, personne n'a posé. Personne n'a posé.
2: Le Daichi, quoi.
1: Il dit, t'es sûr? Il dit, personne n'a posé. Si je le pleuvais, c'était un jeudi, on allait au studio, tranquille. Il a posé tranquille, tranquillement, non?
0: Okay.
1: Quand on l'a fini, mais lui-même a donné un signe, il a pensé à ta main sur toi, tu vois un peu.
2: Tranquille.
1: Non, tranquille. Non. En tout cas, big up. Mon vieux Moro de Bordeaux, tranquille aussi. Il est venu poser, tout. Le Bay Vital, Venom, Léo, ils étaient déjà au studio. Ça allait très vite, quoi.
3: Ok.
1: Au fait, ils ont apprécié le projet, au fait, parce que, sincèrement, ceux qui n'ont pas posé, là, ça les fait mal, hein.
0: Ouais.
1: Parce que c'est un grand projet, au fait.
0: Ouais. Après, il y a eu quoi comme action avec ce son-là, avec cet hommage-là?
1: Avec cet hommage, ah bon.
0: Il y a eu un show qui était organisé en la mémoire de Doug Saga ou.
1: Oui,
0: bon, c'était
1: pratiquement.
0: Fallait marquer le coup.
1: Oui, parce que. Il y avait à chaque anniversaire de sa mort, dans le temps, on faisait les soirées, tu vois, un peu.
2: Ouais, chaque soir, 12 ans,
1: voilà, on faisait les soirées tranquillement.
3: Non, est-ce que tu peux dire que ça a eu le succès recherché?
1: Oui! Un morceau qui ne peut jamais mourir. Si on parle de DJ Ramsey, c'est à cause de
2: ce
1: morceau.
2: Ce morceau-là,
1: voilà, partout.
0: D'accord,
1: partout.
0: Super. Et juste après, Benoît, lui, n'a pas pu être sur le projet. Et derrière, tu as fait une collab avec lui. Là, c'est ce qui passe en ce moment.
1: Ouais,
0: on écoute quelques secondes.

0: Avec Benoît, comment ça se passe?
1: Ah, c'est tranquille, c'est bon vieux. Mmh. Tranquille, tu vois.
0: Ça, c'est vraiment trop ton vieux. Hein. C'est déjà
1: toi, non, tu sais, en esprit. Mmh. Tu sais, vieux, c'est pas où tu me connais. Mmh. À commencer le monde, était petit.
0: Ouais, ouais.
1: Tu vois un peu, non? Voilà. Benoît, c'est quelqu'un qui n'est pas compliqué.
0: Du tout.
1: Ouais. Il a écrit, il dit, ah, vieux. Il y a un projet, il y a un truc à faire, tout ça. Il m'a demandé qui a réalisé cet exo. Il dit, ok, à force, il finit de poser, tu m'envoies le truc.
0: Mm-hmm.
1: Donc, moi, il l'a envoyé. L'État à Paris même.
0: Okay.
1: Il a envoyé ça. Arrivé à Abidjan, il ne sait même pas que l'État à Abidjan même. L'État est arrivé, donc il m'a appelé, il dit, il est à la maison. Donc, il va à Bassam chez lui. Il voit qu'il a fini de poser tout. Il m'a donné tout. Tranquille, on doit faire le clip, non?
0: Ok. Vous voulez pas reclipper, hein?
1: Non, tu sais, il n'y a pas de producteur, vieux.
0: Ouais, genre, tu fais tes coller-coller,
1: voilà,
0: quand c'est bon tout, maintenant.
1: Voilà, okay.
0: Tu es en auto-prod, il faut le rappeler. Voilà. Voilà. Tu finances toi-même tes projets, voilà. Les sons en studio, les clips et tout ça, la promo. En tout cas, force à toi. Oui, vas-y.
2: Oui, mais aujourd'hui, si tu avais l'occasion de reprendre encore un autre son avec tous ces dinosaures ou bien ces stars du coupé-décalé là, est-ce que ça va être facile comme dans le passé?
1: C'est comme rien même.
2: Ok.
1: C'est comme rien.
2: Mmh.
1: Voilà.
0: C'est comme rien avec Benoît et en même temps aussi rien avec de Bordeaux Likoufa.
1: Ouais, tranquillement, on a un feat même qui arrive, mais tu connais mon vieux, il est un peu, tu vois un peu là.
0: Mmh. Bah, et Madoukoulé là, est-ce que vous avez clippé ça?
1: Madoukoulé, on a clippé mais il n'était pas à Abidjan.
0: Mmh, vous avez clippé ça sans lui?
1: Voilà, il n'était pas à Abidjan.
0: En sorte qu'il doit être forcément dedans?
1: Ouais, mais il était fâché, mais il dit, mais vieux, il peut pas t'attendre. Hein.
0: Ça s'en va.
1: Voilà, tu vois.
2: Très cool.
0: Allez, voilà. On s'écoute un peu de Madoukoulé sur la radio.
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Madou Koulé, signé de Bordeaux Likoufa en featuring avec Romsi DJ, le père, le fils en musique, coupé décalé, Madou Koulé. Allez, la famille, ne décrochez pas, on se fait une petite pause et on se reprend derrière, juste après la pause. On va s'écouter, on va leur montrer quelque chose de Romsi avec Rena Barakis, la l'homme qui ne ménage aucun effort afin de monter des collaborations avec ses amis et ses compères, artistes coupe décaleur.

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0: Allez, Robsy, qu'est-ce qui a joué la guitare là?
1: Bobo Avata.
0: Bobo Avata, ah, ouais. Franchement, il a enlevé, il a mis des liens. Avec Rena Barra, qui ça qui a arrangé?
1: Mandjedi.
0: Mandjedi, ouais, ouais, ouais. On sent l'ancien coupé décalé. Tranquille. Du coup, comment ça s'est fait? Comme d'habitude, petit message ou appel à Arena et puis bon, les gars, ouais, ils sont là.
1: Tranquille quoi.
0: Super, super, super. On va quoi? On les
1: montrer quelque chose.
0: Vous voulez montrer quoi à qui?
1: C'est ça qu'elle a.
0: Coupé décalé.
2: Ah bah, montrer quelque chose. Faut que tu montres vraiment la chose.
0: Faut montrer la chose. C'était quoi la chose? Mais c'est quoi la chose?
1: Bon, on arrive au studio, non, tu connais comme d'habitude. Hein.
0: Uh-huh.
1: Arrive au studio, on a fini de faire le truc. On devait trouver un titre. Hein. Mm. Bon, c'est pourquoi on l'a mis, on va le montrer.
0: Ouais, quelque chose. Voilà. Ah, okay. Du coup, voilà, au-delà de tout ce qu'on vient d'écouter là, comment est-ce que Romsy DJ se définit? Tu te définis comment? S'il y avait des éléments, des indicateurs de valeur pour te définir.
1: Bon, DJ Romsy se définit comme un artiste polyvalent. C'est-à-dire que moi, sincèrement.
0: Mm-hmm.
1: Il ne reste pas dans l'optique de couper des calus seulement. Si tu écoutes bien mes sons, il n'y a pas trop des roues casse-casse. Mmh. Tu vois un peu, voilà. Mmh. Moi, ici, vraiment posé, tu vois un peu.
0: Mmh.
1: Voilà, j'aime les trucs un peu, j'aime les trucs structurés, posés, tu vois. Moi, la majorité de mes sons sont comme ça.
0: OK. Donc, dès que quelque chose n'est pas structuré ou posé, tu ne te reconnais pas là-dedans?
1: Non, si, mais... Tu vois, quand tu fais sortir un truc là, mm-hmm, tu dois te sentir à l'aise toi-même, l'artiste, okay, d'abord. Hein. Mm-hmm. Il ne peut pas venir faire un truc pour casque. Non, tu vois. Il doit faire un truc raffiné, tu vois un peu.
0: Raffiné, dans ce que les autres font.
1: Non, chacun son style.
0: C'est pas raffiné.
1: Chacun son style.
0: Quand tu dis roucascas, non, tu fais allusion à quoi? Au Biama, parce que le Biama a un beat très très accéléré.
1: Bon, je peux juste dire que quoi, eux, c'est de leur génération, tu vois. Mm-hmm. Voilà, ça, c'est de leur génération.
0: Mm-hmm.
1: Moi, ma génération, moi, sincèrement, moi, je ne me vois pas en train de faire ça, au fait. Non, okay. Il y a moins des morceaux Biama, tu vois, un peu. Mm-hmm. Des morceaux qui ne sont pas encore sortis. Tu vois, mais moi, je ne rentre pas dedans, quoi.
0: Tu ne rentres pas dedans, c'est quoi? Justement, qu'est-ce que tu penses du Biama? C'est quoi
1: non, ton analyse du Biama? C'est sûrement, ouais, c'est le Biama qui tient le coupé décalé actuellement. Hein.
0: Mm-hmm.
1: Voilà, c'est le Biama qui tient le coupé décalé actuellement.
0: Mm-hmm.
1: Félicitations aux gars, Team de Poi, Didier Mont, tout, Pikachu. Félicitations à eux, c'est le Biama qui tient le coupé décalé.
0: Mais tout à l'heure, tu as dit que tu as deux titres Biama.
1: Ouais, ouais.
0: Et en même temps, tu ne te vois pas en train de faire du Biama ou bien...
1: Non, tu sais ce que je t'ai dit.
0: Mm-hmm.
1: Moi, je ne critique pas. Hein. Tu comprends un peu?
0: Mm-hmm.
1: Je ne critique pas. Moi, sincèrement, il y a deux morceaux de Biama. Je peux les faire sortir, je vais les faire sortir.
0: Ok.
1: Mais ce n'est pas dans ma DA, au fait.
0: Ah, tu d'accord. Vois un peu. Donc, tu l'as fait comme ça.
1: Voilà. C'est comme dessus de mes lèvres, je peux faire un morceau Zouglou.
0: Ok.
1: C'est pas parce que je suis Zougloumane. Mm-hmm. Tu vois un peu, non? Voilà.
0: Et du coup, ces deux morceaux, Biama ou Zouglou en drive, vont jamais figurer dans tes différentes discographies?
1: Si.
0: Mais c'est quoi? Tu le fais juste pour la forme?
1: Voilà, merci beaucoup.
0: Dans le fond, je veux dire...
1: C'est ça qui prend actuellement.
0: C'est quelque chose que tu ne calcules pas,
1: voilà,
0: en fait.
1: Voilà, c'est ça qui prend, non? Il est fait. Tranquille.
0: D'accord. Maintenant, toi, à ton niveau, avec tout le talent que tu as, qu'est-ce que tu comptes faire justement pour réveiller, sinon pour reveler davantage le coupé décalé?
1: Le coupé décalé n'est pas tombé. Hein.
0: Mm-hmm.
1: Ça ne peut jamais tomber.
0: Mm.
1: Voilà, chacun porte son épingle. Tu vois un peu?
0: Mm-hmm.
1: Chacun porte son épingle. Il fait ce qu'il peut.
0: Toi, tu as vraiment combien d'épingles?
1: Ah,
0: mais ton épingle, là, c'est bien, hein, comme ça?
1: Tu dis quoi? Il fait ce qu'il peut, chacun fait ce qu'il peut, tu vois un peu.
0: Mm-hmm.
1: Voilà, et puis, tu sais, on est nombreux, on est plus trop concentrés sur la musique, tu vois un peu.
0: Vous êtes concentrés sur quoi?
1: Non, mais chacun gère ses business, tu vois, mm-hmm, un peu, non? Voilà, on est plus trop concentrés sur la musique. On fait la musique maintenant, là.
0: Mm-hmm.
1: Vraiment, sincèrement, c'est pas passion. Si ça vient, on prend. Tu comprends?
0: C'est à la cadavre.
1: Voilà, tu vois un peu.
0: Mm-hmm.
1: Bon. Il peut pas mentir, moi, pas trop de gombo. Hein.
0: Donc, du coup, tu vis pas de la musique?
1: Ouais. Non, il y a pas trop de gombo, mais quand tu me vois là, t'as pas ce que.
0: Mm-hmm.
1: Le gombo, tu vois un peu, mais j'ai mes bails.
0: T'as tes bails, donc du coup, tu, voilà, ne vis pas de la musique aujourd'hui?
1: Bon, il n'y a pas de dit, sincèrement, c'est pas de sa vie actuellement.
0: Ok, donc la musique occupe quelle place dans ta vie?
1: La musique, toujours la première place. Hein.
0: La toujours. Première place,
1: oui, oui.
0: Alors que ce qui est censé être ta passion, oui, ton métier premier,
1: parce
0: non.
1: Parce que je t'ai dit, c'est pas facile au fait, tu comprends, mm-hmm, un peu.
0: Qu'est-ce qui n'est pas facile? Qu'est-ce qui est difficile?
1: Tu sais,
0: explique-nous un peu ce qui se passe dans le coupé
1: aujourd'hui, d'écalier. Aujourd'hui, mm-hmm, vraiment, les producteurs ont disparu, au fait.
0: Mm-hmm.
1: Tu comprends un peu? Exemple, tu produis un artiste, peut-être l'a fait un sommet, deux sons qui ont flop, qui n'ont pas pris, mm-hmm, t'es découragé. Non! Okay.
0: Mais c'est de l'argent qu'on investit.
1: Oui, c'est de l'argent, mais c'est un travail, au fait.
0: Mm-hmm.
1: Tu comprends un peu? C'est un travail. Un exemple, le gars vient signer un contrat avec toi.
0: Mm-hmm.
1: Normalement, dans le contrat de l'artiste, là, un exemple, hein, il doit payer ta mesure. Un artiste même, là, je te jure. Pour qu'il soit concentré, il ne doit même pas penser au problème du loyer.
0: Du loyer, ok. Maintenant, quand le producteur il investit, il fait tout ça, il paye le loyer, souvent il achète vos habits, même vos caleçons, tout ça. Et dès que ça glow up, dès que ça pull up net, on voit votre vrai visage. Comment est-ce que vous voulez que les producteurs continuent?
1: Non, mais ça, c'est pourquoi on dit chacun à son éducation. Tu comprends un peu?
0: Sur 100%, on a 80-90% de ce comportement-là qui revient.
1: Jamais,
0: qu'est-ce qu'on fait?
1: Au plus grand jamais, il peut garder le nom de Souleymane Kamagaté. Jamais de la vie. Tu comprends un peu?
0: Est-ce que Souleymane a rentabilisé quand il investissait sur toi?
1: Aïe! Toi aussi. Très mal même.
0: On peut l'appeler pour lui demander?
1: Faut l'appeler. Appelle-le.
0: Non, actuellement, il n'y a pas bon téléphone.
1: Ah, t'as là, quoi.
0: Il n'y a pas bon téléphone à aller là.
1: Tu vois un peu? Non.
0: Mais on va y revenir, il n'y a pas de souci. Du coup, toi, c'est quel message tu veux véhiculer, tu veux lancer à l'endroit des producteurs afin que ces derniers-là puissent revenir, investir, soutenir le coupé décalé?
1: Bon, tu sais.
0: Parce que ces derniers temps, on a eu beaucoup de séparations entre producteurs et artistes, entre managers et artistes. Pourquoi toujours les artistes?
1: Non.
0: Est-ce que ce n'est pas vous les artistes qui avez des problèmes?
1: Mais tu sais, c'est pourquoi on dit toujours. Un exemple. En Afrique, le pauvre n'a jamais raison. Tu comprends un peu? Non, mais c'est la vérité. En Afrique, le pauvre n'a jamais raison. Il y a des producteurs aussi là. Ah, sincèrement.
0: Et Isaïe, c'est ça?
1: Tu as vu un peu. C'est pas tout un peu expliqué, mais il y a trop de choses dans le milieu. Tu vois, non, il y a trop de choses.
0: D'accord, il n'y a pas de souci. D'accord, ça marche. De toute façon, on va se concentrer sur ta dernière sortie musicale. C'est sous fond de Youssoumba de Mapuka.
1: Avec Taf la référence.
0: Ouais. Voilà. Au fait, c'est parce que tu te cherches, que tu fais des featuring un peu partout comme ça.
1: Non, tu sais.
0: Tu n'arrives pas à t'assumer toi seul musicalement.
1: Il y a les sons, moi seul, Samuse et moi, c'est moi seul. Il y a fait ça en 24 heures. C'est Shadow.
0: Mais si ça prend, si ça poule, si c'est difficile dans le coin.
1: Samusement, c'est un son de 2018.
0: Tu as pu voyager un peu.
1: Samusement, c'est un son de 2018, t'es dit.
0: Est-ce que t'es là parti à Boaké, à Korogo, à Mans?
1: Ah, toi aussi. Toi aussi. Pas fait ça là.
0: Rob CDJ.
1: C'est chiant. Au fait, je te dis, comment il compose un morceau, tu vois un peu, non? Il regarde un peu. Quel artiste poser dessus. Non, pas qu'il pull up, il peut poser dessus. Moi, c'est comme ça.
0: Genre qui peut aller avec ta DA, voilà. avec ta vision.
1: Tu vois un peu, quand il voit que bon, tu fais ça, moi j'ai fait le Mapuka, il fait ça seul.
0: Mais là, c'est après, tu as appelé Taf.
1: C'est Nike, maintenant, qui m'a dit, est-ce qu'on appelle Taf, mais va venir faire le tour de Mapuka. Lui, c'est son domaine.
0: Ouais, ton mouvement là, c'est voilà, un mouvement où Taf va déjà fouler aussi.
1: Il a appelé, c'est comme ça, c'est parti.
0: D'accord, il n'y a pas de souci. Allez, vous l'avez remarqué, nous sommes en compagnie de Romsi DJ. Mais justement, dernière question, tu n'es pas fatigué de la comparaison, du fait que tu sois sosie de ton parrain, enfin, de ton mentor de Bordeaux Likoufa?
1: Non. Ah, toi aussi.
0: Tu profites, ça te va, hein?
1: Non, il ne profite même pas, même. C'est un gars resté comme ça.
0: Un gars resté comme ça. Ouais. Okay. Oui, vas-y, mon
2: dieu. Tu sais, avant, là, quand il ressemblait un peu à un artiste, souvent, on peut-être blaguer les villageois. On dit, de Bordeaux arrive. Est-ce que tu n'as jamais fait ça?
1: Bon, moi, ça a failli arriver à Daloa. On devait jouer à Daloa. Tout. À 21h, les gars à Abidjan. Maintenant, on est déjà là-bas.
0: Non, c'est toi, tu es de Bordeaux.
1: Donc, d'abord, c'est non, moi, tu l'as pissé. Moi, tu l'as chauffé. Moi, tu es champion, fais-le ton chapeau. Il a commencé, les sont gamés.
2: Ils ont vu de Bordeaux.
0: De Bordeaux est là.
1: Ah, ça après, c'est 5 minutes après. Il est monté sur la piste, il y a vu.
0: T'as eu l'oc.
1: Et les gars ont lapidé ici.
0: Ouais, ils t'ont loupé. Allez, Romsi DJ, Mapuka, Taf, featuring avec Taf la référence. Allez, le show sans frein avec le modérateur, on va y aller. Voilà, pour le show sans frein avec le modérateur de la modération de la modération de peu laboratoire supposé Galiléa, Mr. B.
2: Pour prendre ton tabouret.
0: Très bien.
2: Yes, I.
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2: Yeah. Romsi.
1: Yes, I.
2: Yeah. On va aller en reggae ce soir.
1: Yes, I.
2: C'est dans le show sans frein.
4: Balobi arrive.
2: Causerie musicale. Yeah. Balobi, mon tchango, yellow, penati, kobi, quoi, c'est la signature. Romzy.
1: Yes,
2: on y va. DJ Romzy.
0: Yeah. C'est Romzy.
2: DJ Romzy.
0: Très bien.
2: Ah, ok, d'accord. Comme le X, le Z souvent.
1: Vas-y,
2: yes, I.
0: Ça c'est Isaac Zagra. Tout c'est bon, on y va, répondre.
2: Ok, on y va. Est-ce que tu as déjà eu goumé? Yeah, yeah. Changement de son. On y va. Cadence.

0: Moi, j'ai la jette tout.
1: Ah ouais. Tout ça c'est terminé après de tomber. Coupez les galets.
2: Tu as vu?
1: Merci. Coupez les galets.
3: C'est Atalagou, hein?
2: Atalagou.
0: On souffle d'enfer, Atalagou.
3: Hey,
0: ok.
1: Domiche.
0: Vas-y, Domiche.

0: Chamoulé, on se dit à demain.
1: La pêche ici de Bobby.
2: Allez, modérateur, se dit à demain. Modérateur, se dit à demain.
1: À demain.
2: Ok, allez, voilà. Romsi, tu viens quand tu veux, comme tu veux, mais tu viens pas demain.
1: Non, mais tu sais que t'as tes bons vieux. On se prend le week-end. Cette fois-ci, là, y'a coupé la musique.
2: L'arrivée de Big Alex Garcia, big up.
1: Chamoulé,
2: Dominique de la ville. Merci, Dominique, d'être passé. Chamoulé, Dominique. Allez, chers auditeurs, voilà, on a c'était un kiff. Voilà, on se dit à demain. Ciao.
1: C'est mieux.
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1: Au sommaire de cette édition, Média Brouaka Pascal succède officiellement à Maître René Bourgoin à la tête de la Haute Autorité de la Communication Audiovisuelle, ACA. Sur le continent africain, le Nigeria enquête sur les géants du numérique et de l'IA, accusé de fragiliser les médias. Et puis à l'international, en Grande-Bretagne, le prince Harry perd son procès pour atteinte à la vie privée contre le Daily Mail. Merci d'être à l'écoute de Life Radio, place à votre point d'information. Bonsoir, fidèle auditeur. La Haute Autorité de la Communication Audiovisuelle, ACA, a officiellement installé son nouveau président Brouaka Pascal lors d'une cérémonie de passation de charge avec le président sortant Maître René Bourgoin tenu le 7 juillet au siège de l'institution. À cette occasion, Maître René Bourgoin a souligné que cette transition illustre la continuité de l'État et la solidité des institutions. En fin de mandat, il a également remercié le président Alassane Ouattara pour la confiance qui lui a été accordée durant son exercice. La deuxième édition du Forum international des métiers et des compétences FIMEC se tiendra les 15 et 16 juillet au Sofitel Hôtel Ivoire autour du thème compétences, emploi et transformation économique en Afrique, le rôle stratégique de la formation professionnelle. L'événement réunira les acteurs de la formation, de l'emploi et du secteur privé pour réfléchir à l'adaptation des compétences aux besoins du marché du travail en Côte d'Ivoire. La directrice de l'AGFOP, Karissia Koulibaly, rappelle que les compétences sont désormais un moteur essentiel de la productivité et de la compétitivité des nations. Elle encourage les jeunes à miser sur la formation continue considérée comme un atout majeur pour accéder à l'emploi. Ailleurs dans le monde, en Grande-Bretagne, le prince Harry a perdu son procès contre le groupe Associated Newspaper Limited, propriétaire du Daily Mail. Il accusait le tabloïd d'avoir utilisé des méthodes illégales pour obtenir des informations sur sa vie privée. La Haute Cour de Londres a rejeté ces accusations et a donné raison au groupe de presse, mettant fin à plusieurs années de batailles judiciaires. C'est la fin de ce journal. Merci de nous avoir suivis. Excellente soirée sur nos antennes et restez sur To Life.
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